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0: bienvenue, bon réveil à l'écoute de la radio de la Loire. Il est 6h.
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0: Et bienvenue dans le plus grand morning de la Loire. Ce matin, événement, il y a bien sûr vos places à gagner pour aller voir le showcase privé vendredi soir avec nous à Rouen, à l'occasion de la foire du Rouennais, le showcase privé de Mentissa. Bien évidemment, vous allez pouvoir vous sélectionner. Et puis ce matin, grand jour, c'est le jour du tirage au sort du voyage en Thaïlande qu'on vous a proposé de gagner à l'occasion de la foire de Saint-Étienne. Cette fois-ci, le tirage au sort aura lieu ce matin. Vous avez été nombreux à vous sélectionner soit sur l'espace animation de la foire, soit en direct avec nous le matin, ou avec Laurent ou avec Jérôme. Eh bien, le tirage au sort, ce sera ce matin aux alentours de 8h25. Restez connectés. Si jamais vous avez joué, vous allez peut-être être appelé pour recevoir cette belle nouvelle. Le thème du jour est en rapport avec les voyages. On en parle dans un instant, le temps de s'écouter Joseph Kamel. Voici, et ça tombe bien, celui qui part. Ce sera peut-être vous. Bienvenue.
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0: Elle a l'instant, celui qui part, celui qui arrive, c'est Valentin. Bonjour Valentin, ça va?
1: Bonjour Christophe, bonjour à tous, ça va très bien et toi?
0: Ça va, merci. Je le disais à l'antenne ce matin, on va faire le tirage au sort pour le voyage en Thaïlande. On a eu beaucoup de sélectionnés ces dernières semaines. Du coup, on vous a proposé un thème avec votre plus beau voyage. Quelle destination vous a le plus marqué? Geoffrey, justement, me dit qu'il est parti en Thaïlande du Sud après avoir gagné un jeu concours où le gagnant gagnait un award de 4 600 € de voyage. Pas mal, ouais. Il s'est offert ce voyage sublime. Tu as une destination, peut-être pas dévoilée tout de suite, mais tu as fait un voyage que tu gardes dans tes mémoires.
1: Ouais, bien sûr, quand même, oui.
0: Eh ben écoute, on va en parler ce matin, on garde ça sous le coude. En tout cas, réagissez, on attend vos commentaires. Votre plus beau voyage à vous, c'est quoi? Quelle destination vous a le plus marqué? Peut-être que vous n'avez pas eu la chance de voyager. Eh bien aujourd'hui, ce sera peut-être la chance, puisque le tirage au sort, ce sera 8h25 ce matin. On va rester attentif. Dans un instant, la météo, c'est une météo idyllique ou pas aujourd'hui?
1: Pas tellement, ça se dégrade un petit peu aujourd'hui et ça sera encore pire demain.
0: Oh là là là là, on fait le point sur cette météo dans un instant, le temps de s'écouter Shakira et Burna Boy. Merci Valentin, voici Die Die.

0: petit bug informatique ce matin. On va passer à la météo du jour avec Valentin.
1: Oui, ce matin, ce sera encore globalement ensoleillé. Peu de nuages en vue. En revanche, cet après-midi, Météo France prévoit quelques toutes petites averses orageuses sur une bonne partie sud du département. Côté température, pour le coup, c'est comme hier, puisqu'on va atteindre les 24 degrés pour les maxis à Firminy, 25 à Saint-Thé, 26 à Bourg-Argental, 27 à Saint-Galmier, à Feur et à Montbrison, et jusqu'à 28 degrés à Roanne et à Charlieu. Notez que la pluie et les nuages gris seront bien de retour demain.
0: Merci beaucoup, Valentin. Je redémarre l'ordi et on revient dans un instant. Les petites infos du jour. Avant cela, il y aura les Pointer Sisters et DJ Snake avec Paradise.
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0: l'info du jour. Bonjour.
1: Bonjour, nous sommes le mardi 6 octobre. On va souhaiter une bonne fête au Bruno. Qu'est-ce qu'il s'est passé un 6 octobre? Eh bien, tout d'abord, il y a 41 ans, en 85, Alain Prost devenait le premier Français champion du monde de Formule 1 au volant de sa McLaren. Il termine 4e du Grand Prix d'Europe en Angleterre. Mais ce qui lui suffit pour décrocher son titre l'année suivante, en 86, eh bien Prost devient, après Jack Brabham, 26 ans auparavant, le premier à remporter 2 championnats consécutifs. Ce pilote né à Lorette, dans la Loire, le 24 février 1955, eh bien aurait été sacré 4 fois champion du monde. Ce matin, on célèbre aussi le 6 octobre l'ouverture du Moulin Rouge à Paris. Il y a 137 ans, c'était en 1889, ce cabaret qui a été fondé en partie par Joseph Holler, qui fondera ensuite l'Olympia en 1893. En tout cas, c'est au Moulin Rouge que cette célèbre chanson, le French Cancan, devient célèbre, et notamment avec la goulue immortalisée par les affiches de Toulouse-Lautrec. Le Moulin Rouge n'est pas installé là par hasard, au pied de la butte de Montmartre, parce que c'était l'endroit qui était associé aux balles, aux artistes et aux lieux de divertissement. Le Moulin rappelle que Montmartre, où il existait plusieurs moulins à la fin du 19e siècle. Et puis, la couleur rouge est très voyante, quand elle permettrait au cabaret de se distinguer dans le paysage parisien. Et encore aujourd'hui, petit fun fact, le Moulin Rouge et la Tour Eiffel ont donc quasiment le même âge, tous les deux nés en 1889. Je vous propose de passer à la citation du jour, au bon mot. Un bon mot contemporain: l'intelligence artificielle ne remplacera peut-être pas les humains, mais les humains qui l'utilisent remplaceront ceux qui ne l'utilisent pas. Voici pour le retour des hits Gims et Sting avec Reste. Je vous souhaite un bon début de journée à l'écoute de la radio de la Loire.

0: Allez, dans un instant, les infos avec Valentin Barthévian. C'est à la demi. Juste avant cela, voici Manon Lisa, le petit pêcheur.
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0: Il est 6h30, voici le premier point sur l'actu locale avec Valentin Barthévion. Bonjour Valentin.
1: Bonjour Christophe, bonjour à tous.
0: À la une, après les étudiants hier, les lycéens se remobilisent.
1: Ouais, c'est parti pour l'acte 3. On rappelle quand même qu'il y a une interdiction de rassemblement devant une quinzaine de lycées ligériens qui sont passés en distanciel jusqu'à nouvel ordre. Un arrêté a également été pris pour interdire le port et le transport de divers engins pyrotechniques et inflammables. À noter que des personnels de l'éducation nationale et des parents d'élèves vont manifester aux côtés de lycéens aujourd'hui à l'appel de l'intersyndicale. Les étudiants qui n'ont pas manifesté hier en raison d'un manque de participants vont aussi également rejoindre le mouvement. Pour Florian Pigeon, le président de l'université Jean Monnet, le site ne doit pas pour autant être bloqué.
2: Ma position par rapport aux mouvements sociaux est une position de tolérance. Je le disais, les libertés, c'est des points extrêmement importants. Donc chacun a la possibilité d'exprimer ce qu'il ressent, chacun a la possibilité de poser un mouvement de grève et nous le respecterons toujours. Par contre, nous sommes extrêmement attentifs aux libertés académiques, chacun a le droit de penser ce qu'il veut, et aux libertés de libre circulation. Personne ne peut confisquer l'espace public. Ce n'est pas possible. Voilà. L'université est un espace extrêmement important. Il y a beaucoup de catégories de personnel, beaucoup de catégories d'étudiants, des étudiants salariés, des étudiants qui ont le statut d'étudiant, des enseignants-chercheurs, des doctorants, des chercheurs. Et nous n'acceptons pas effectivement qu'un site soit bloqué.
1: Et pour ce qui est du cortège des lycéens, le rendez-vous est donné à 10h30 aujourd'hui à Saint-Étienne, depuis la place Jean Jaurès. Lui était porté disparu depuis la fin du mois d'août. On vous en avait parlé sur Active. Un homme de 76 ans atteint de la maladie d'Alzheimer était recherché notamment dans le secteur de Thury-le-Comtal. C'est justement là-bas qu'il a été retrouvé, non loin de la voie de chemin de fer, selon le Progrès. C'est un chasseur qui est tombé sur le corps sans vie du septuagénaire dimanche. Une autopsie va être pratiquée pour essayer de comprendre les causes exactes du décès.
0: Attention si vous habitez à Rive-de-Gier.
1: Ouais, dans le cadre de l'amélioration du réseau d'eau potable à Rive-de-Gier, 3 vannes vont être renouvelées rue Jean Jaurès. L'intervention va avoir lieu cette nuit entre 21h et 5h demain matin. Plusieurs secteurs sont concernés. La ville vous prévient de penser à prévoir une réserve d'eau avant le début de l'intervention. En foot, l'équipe de France a fini la trêve internationale en beauté. Les Bleus de Zidane se sont imposés hier soir pour leur 4e et dernier match de Ligue des Nations au Stade de France face à la Belgique. Un succès 4-1 marqué par l'apport des entrants Désiré Doué, Ryan Cherki ou encore un doublé de Michael Olysee. Et les Bleus sont donc premiers de leur groupe. Et puis toujours en foot, 2 internationaux sont de retour à l'entraînement chez les Verts. Hier, sur la pelouse du centre d'entraînement de l'Etra, Nadir El Djamali, qui était avec l'équipe de France U20, et Augustine Boisquier, qui était avec sa sélection du Ghana, ont fait leur retour dans le forêt. On rappelle que Saint-Étienne retrouve la Ligue 2 ce samedi avec la réception de Rodez dans le Chaudron.
0: Et puis, il y a du basket ce soir.
1: La Chorale de Rouen, club de Betclic Elite, affronte Antibes, qui évolue en Elite 2 à l'Azur Arena dans le cadre du deuxième tour de la Coupe de France. Le coup d'envoi du match sera donné à 19h30. Et puis pour ce qui est du SCAB, 17e d'Elite 2 qui est également toujours en lice dans la compétition, eh bien le match de Coupe de France aura lieu mardi prochain contre la JDA Dijon, actuel leader de Betclic Elite.
0: Et on termine, Valentin, par la météo du jour.
1: Ce sera ensoleillé ce matin, en revanche, cet après-midi. Météo France prévoit quelques nuages, quelques toutes petites averses orageuses sur une bonne partie sud du département. Côté température, on va atteindre les 24 degrés pour les maxi à Firminy, 25 à Saint-Étienne, 26 à Bourg-Carvental, 27 à Saint-Galmier et à Montbrison, et jusqu'à 28 degrés à Rouen ou encore à Charlieu.
0: Eh bien, merci beaucoup. On te retrouve tout à l'heure à 7h pour un nouveau point sur l'actu. Elena, mauvais garçon, c'est ce qu'on va s'écouter dans un instant. Après Bad Bunny, voici Noé Bayol.
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Une journée qui rend hommage aux quelques 9 à 11 millions de Français qui accompagnent au quotidien un proche malade, âgé ou en situation de handicap. L'occasion pour moi de parler d'une initiative sympa qui a été organisée, bon, je dois l'avouer, par un de mes potes, Jean-Pierre Hugon, qui va courir à l'occasion du rallye du Mont-Brisonnet ce week-end et qui va courir aux couleurs de Alzheimer France pour mettre en avant les aidants. Il y a un parallèle entre le malade et les aidants, et les copilotes et les pilotes, souvent indissociables et aussi utiles l'un à l'autre. Les aidants dans la course, c'est l'initiative qui est organisée à l'occasion de ce rallye du Mont-Brisonnet. Un stand sera installé au parc fermé. Vous pourrez d'ailleurs faire un don pour aider les associations d'aidants. Si vous voulez plus d'infos, vous pourrez les suivre sur les réseaux sociaux. Ça s'appelle Les aidants dans la course. Et c'est une belle cause que j'avais envie de mettre en avant et qui est également soutenue par des pilotes qu'on aime beaucoup, comme Hervé Réaucreux ou encore David Salanon, que vous pourrez retrouver en interview d'ailleurs sur les réseaux sociaux des aidants dans la course. Le rallye du Mont-Brisonnet, ce sera ce week-end. Voici le retour des hits. En attendant, le taroscope de Céline, Ed Sheeran pour le retour des hits. Voici Two Step. Je vous souhaite un bon début de journée. Il est 7h20. Bon réveil.

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1: Voici le taroscope de ce jour. Les béliers, une remise en question est toujours possible, même et surtout si les éléments qui président sont positifs.
2: Taureau, suite à un accord judicieux, vous pourrez profiter pleinement de vos ressources de manière plus responsable.
1: Les gémeaux, évitez les décisions prématurées, les choix irréfléchis, même si vous avez l'intention de provoquer un bouleversement.
2: Prudence.
1: Cancer, l'hyperactivité nuit à votre bien-être. Détachez-vous de vos inquiétudes et prenez le recul nécessaire pour retrouver votre lucidité. Les lions, ne doutez pas de pouvoir réaliser vos espérances sur le plan affectif. Vous avez toutes les chances d'être comblés. Les vierges, des compromis dynamiques et opportuns sont trouvés. Votre évolution sera immédiate.
2: Les balances, intégrez la gratitude dans votre quotidien. Remerciez pour ce que vous avez ou vivez et vous verrez de nombreux bienfaits se produire.
1: Les scorpions, vous sentez un décalage avec votre environnement. Peut-être que le moment est venu d'en changer.
2: Les sagittaires, malgré les obstacles qui s'opposent à vous, votre situation est quand même sur la voie du progrès.
1: Courage. Capricorne, rendez-vous disponible pour vos proches. Cela apportera à toutes et à tous un sentiment d'équilibre et de sécurité.
2: Les Verseaux, un bouleversement soudain vous révélera ce qu'il y a d'excessif ou de négatif.

0: votre vie sentimentale. Les poissons, faites face à vos contraintes avec rigueur, discipline durant cette période difficile. La situation n'est que passagère. La phrase qu'a choisie Stéline aujourd'hui est signée Pierre Bottero. L'amour consiste à ouvrir des portes et des fenêtres, pas à bâtir des prisons.
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1: 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C'était Justin Timberlake. Quel est le voyage qui vous a laissé un souvenir inoubliable? On en parle ce matin parce que ce matin, sur la radio de la Loire, eh bien, on va vous offrir un voyage. Le tirage au sort pour le voyage de la Thaïlande, ce sera tout à l'heure à 8h25. Du coup, on vous a demandé de réagir sur les réseaux. Pour Jean-Claude, il y en a plein, mais mes premières vacances en moto à 18 ans restent inoubliables. Geoffrey nous dit qu'il a découvert, avec sa copine 15 jours la Thaïlande du Sud, des plages sublimes, rencontres avec les éléphants et lionceaux et des moments incroyables avec les locaux. Le voyage de rêve. Pour Geoffrey et vous, quel est votre plus beau voyage? Une destination qui vous a marqué? Allez, un peu de soleil avec cette météo qui va devenir un peu plus grisaille au cours des jours à venir. Vous réagissez sur Instagram et sur Facebook dans un instant. Et en attendant les infos avec Valentin Barthévion, voici Taylor Swift avec Passions Zero.

0: Bruno Mars arrive côté hit, I Just Might. Et à 7h, un nouveau point sur l'actu. À tout de suite, bougez pas.
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0: 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Il est 7h. Et voici les infos locales pour débuter cette heure avec Valentin Barthévian. Bonjour Valentin.
1: Bonjour Christophe, bonjour à tous.
0: À la une, jour J pour l'acte 3 du mouvement lycéen.
1: Ouais, sous très haute surveillance après les nombreux débordements ces derniers jours un peu partout en France, les lycéens vont également être rejoints par les étudiants stéphanois qui n'ont pas manifesté hier en raison d'un manque de participants. On rappelle qu'il y a une interdiction de rassemblement devant une quinzaine de lycées ligériens qui sont passés en distanciel jusqu'à nouvel ordre. Un arrêté a également été pris pour interdire le port et le transport de divers engins pyrotechniques et inflammable. À noter que des personnels de l'éducation nationale et des parents d'élèves vont manifester aux côtés des lycéens aujourd'hui à l'appel de l'intersyndicale. Départ du cortège à 10h30 à Saint-Étienne depuis la place Jean Jaurès.
0: En parlant des étudiants, l'heure de la rentrée a sonné pour l'université Jean Monnet.
1: Réparti sur 5 campus à Saint-Étienne et 1 à Rouen, l'UJM compte dans le paysage ligérien avec des effectifs en légère hausse en cette rentrée, plus 1%, ce qui porte à 23 000 le nombre d'étudiants, avec parmi les nouveautés un centre de santé étudiant. Les précisions du président de l'UJM, Florent Pigeon.
2: On est absolument convaincu qu'un étudiant réussit s'il est en bonne santé physique et mentale et s'il n'y a pas trop de problèmes matériels, s'il peut se nourrir correctement, s'il peut se loger correctement. La compétence logement et pour se nourrir, c'est la compétence du CROUS. La compétence santé, on a souhaité la prendre en propre et donc on a souhaité, malgré le contexte très compliqué sur le plan financier, investir 1,5 million d'euros dans la création d'un centre de santé étudiant qui ouvrira en septembre prochain et qui permettra aux étudiants de venir consulter et de repartir avec une ordonnance. Et ça répond à des attentes très fortes de jeunes hommes et femmes qui quittent, entre guillemets, le cocon familial pour lequel il y avait un médecin traitant, qui ont beaucoup de difficultés à en trouver un en ville, avec une attention toute particulière à la santé mentale.
1: Un des propos recueillis par Fabien Zaghini. On vous a mis plus d'informations sur activeradio.com. Dans le reste de l'actualité, il était porté disparu depuis la fin du mois d'août. Un homme de 76 ans atteint de la maladie d'Alzheimer était recherché, notamment dans le secteur de Suril-Comtal. Et c'est justement là-bas qu'il a été retrouvé, non loin de la voie de chemin de fer, selon le Progrès. C'est un chasseur qui est tombé sur le corps sans vie du septuagénaire ce dimanche. Une autopsie va être pratiquée pour essayer de comprendre les causes exactes du décès.
0: En sport, il y a du basket ce soir.
1: La Chorale de Rouen, club de Betclic Elite, affronte Antibes qui évolue en Elite 2 à l'Azur Arena dans le cadre du deuxième tour de la Coupe de France. Le coup d'envoi du match sera donné à 19h30. Pour ce qui est du SCAP 17e d'Elite 2 qui est également toujours en lice dans la compétition, le match de Coupe de France aura lieu mardi prochain contre la JDA Dijon, actuel leader de Betclic Elite. C'est donc un véritable choc. Et puis Zizou, toujours invaincu, à la tête des Bleus. L'équipe de France a fini la trêve internationale en beauté. Hier, les Bleus se sont imposés pour leur quatrième et dernier match de Ligue des Nations au Stade de France face à la Belgique. Un succès 4-1 marqué par l'apport des entrants Désiré Doué, Ryan Cherki ou encore un très beau doublé de Michael Olise. Les Bleus sont donc premiers de leur groupe. À noter que le Rouennais Lucas Dacuna est entré en jeu.
0: Allez, on termine par la météo. Quel temps fait-il aujourd'hui?
1: Ce matin, ce sera globalement ensoleillé un peu de partout. Peu de nuages en vue. En revanche, cet après-midi, Météo France prévoit quelques toutes petites averses orageuses sur une bonne partie sud du département. Côté température, on va atteindre les 24 degrés pour les maxi à Firmini, 25 à Saint-Té, 27 à Saint-Galmier, à Feur ou encore à Montbrison et jusqu'à 28 degrés si vous êtes à Rouen. À noter que la pluie et les nuages gris nous accompagneront également demain.
0: Merci beaucoup Valentin, on te retrouve tout à l'heure pour un nouveau point sur l'actu, ce sera à 7h30 dans un instant. On va parler de cette Ligue des Nations, ce sera après Farouco, à tout de suite.
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1: Et bienvenue dans le plus grand morning de la Loire. Ce matin, j'avais envie de parler de la Ligue des Nations. Belle première, tu le disais tout à l'heure dans les infos, belle première pour Zizou.
2: Ah bah ouais, il reste invaincu hein, à la tête de l'équipe de France.
1: C'est un sans faute. Et bah ce matin, j'avais quand même envie, parce qu'en discutant un peu avec les copains, beaucoup ne savent pas vraiment ce que c'est que cette Ligue des Nations. Alors j'avais envie d'en parler. Cette compétition entre les nations européennes a été créée en 2018. C'est organisé par l'UEFA. Et en fait, tu sais vraiment l'origine, pourquoi ils ont créé ça?
2: Non. C'est pour mettre plus d'enjeux peut-être, parce qu'il y a... Vu que les matchs amicaux, c'est pas forcément, voilà. Y a pas forcément d'enjeu.
1: Exactement. Le but était de remplacer les matchs amicaux internationaux qui souvent avaient peu d'intérêt. Mais bon, on parle toujours d'argent pour les sponsors.
2: Ah oui.
1: Okay. C'est surtout ça, avec de faibles oppositions. Donc du coup, pour les grandes équipes, c'est l'occasion de disputer un nouveau trophée. Pour les plus petites, c'est aussi l'occasion de gagner leur place pour l'Euro.
2: Parce qu'il y a quand même
1: une place pour l'Euro à gagner. Et de pouvoir jouer des matchs équilibrés, parce qu'il y a c'est un système, alors je ne vais pas rentrer dedans, mais de répartition d'équipes selon leur niveau. Donc ça permet aux plus petites de faire des matchs équilibrés et du coup de prendre de l'expérience. Donc voilà, c'est assez anecdotique, mais je ne le savais pas moi-même que le but avait été créé quand même une compétition avec plus d'intérêt pour les sponsors. Tu connais les vainqueurs? C'est tous les deux ans, donc pour l'instant
2: Italie.
1: Il y en a eu quatre. Non, Portugal deux fois.
2: Ah oui, ouais.
1: C'est d'ailleurs le Portugal qui remporte la première édition. La France a remporté la deuxième en battant l'Espagne cette fois-ci. L'année suivante, c'est l'Espagne qui a remporté et le Portugal a remporté la quatrième édition. Donc pour l'instant, Portugal, France, Espagne, Portugal et France.
2: Bientôt. Okay.
1: Non.
2: Bientôt la France, oui, ouais. Ça c'est sûr que cette année. Enfin... Cette édition, on va la gagner, vu l'équipe qu'on a là.
1: J'ai l'impression, ouais.
2: Il suffit juste de faire entrer Michael Olise et c'est parti.
1: C'est régalade. Voilà, vous en savez peut-être plus, parce que c'est vrai, et je l'avoue, je ne connaissais pas vraiment les raisons de cette National League. Merci Valentin, dans un instant, on va jouer le Showcase de Mentissa. Ça se gagne encore cette semaine sur la radio de la Loire. Et on joue juste après Nicky Jam et J Balvin avec Ex.

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1: 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Il suffit de répondre à cette petite question spéciale Mentissa. Quel autre métier de scène Mentissa rêvait-elle de faire enfant? Est-ce qu'elle rêvait d'être danseuse ou cheerleader ou journaliste sportive? Je vous laisse me donner la réponse au standard. C'est moi qui m'y colle ce matin. Je vous souhaite bonne chance et à tout de suite.
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3: C'est la dernière ligne droite, c'est vendredi à 18h, à l'occasion du premier jour de la foire du Rouennais à 18h, un showcase d'une heure avec Mentissa. Rien que pour vous, 250 privilégiés, dont peut-être Caroline de Saint-Marcelin. Bonjour Caroline.
4: Salut.
3: Bienvenue à toi, je te laisse te présenter.
4: Merci.
3: Tu fais quoi dans la vie, Caroline?
4: Je suis enseignante.
3: Ah, très bien. Et tu peux nous dire où tu enseignes?
4: Au lycée Jean-Baptiste Dallard à Montbrison.
3: Ah, bah très bien, Caroline. Et tu as cours ou pas? Comment ça se passe aujourd'hui?
4: Non, pas aujourd'hui, non. Là, on est fermé au moins jusqu'à ce soir.
3: D'accord.
4: On est fermé sur demain.
3: D'accord. Et même en distanciel, du coup, tu restes chez toi?
4: Oui, on est en distanciel.
3: Très, très bien. Eh bien, Caroline, je te propose de gagner tes deux places. Petite question, une petite formalité. Quel autre métier de scène Mentissa rêvait-elle notamment de faire enfant? Elle rêvait d'être danseuse, cheerleader ou journaliste sportive?
4: Danseuse.
3: Oui, avant de se projeter comme chanteuse, elle aimait le spectacle et rêvait d'être danseuse, cheerleader. Bonne réponse. Alors, je t'offre deux places et tu seras avec nous pour cette soirée de privilégiés. Je te donne rendez-vous vendredi. Belle journée à toi, Caroline.
4: Merci beaucoup.
3: Merci, toi aussi. Salut. Voici le retour des Dua Lipa. C'est Houdini qui arrive.

0: 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Et juste après, un point sur les infos locales. À tout de suite.
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1: Allez, ce matin, bouchons après Firminy en direction de Saint-Etienne. C'est un petit quart d'heure qu'il vous faudra pour effectuer ce trajet. Même temps d'attente du côté de Givors si vous rendez sur Lyon. Partout ailleurs, c'est à peu près fluide. On a toujours petit bouchon sur la rocade ouest au niveau de Roche-la-Molière en direction de Villars. Et puis la bretelle d'accès qui n'est pas encore très encombrée au niveau de Saint-Jean-Bonnefonds. La bretelle RN 88 à 72 et puis un peu d'attente également ce matin sur la D498 depuis Saint-Marcelin en direction d'Andrézieux.
0: 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Bonne route.
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0: Il est 7h30, voici les infos locales présentées par Valentin Barthévion. Bonjour Valentin.
1: Bonjour Christophe, bonjour à tous.
0: À la une, les lycéens se remobilisent aujourd'hui.
1: Ouais, c'est parti pour l'acte 3. On rappelle quand même qu'il y a une interdiction de rassemblement devant une quinzaine de lycées ligériens qui sont passés en distanciel jusqu'à nouvel ordre. Un arrêté a également été pris pour interdire le port et le transport de divers engins pyrotechniques et inflammables. À noter que des personnels de l'éducation nationale et des parents d'élèves vont manifester aujourd'hui aux côtés des lycéens à l'appel de l'intersyndicale. Les étudiants qui n'ont pas manifesté hier en raison d'un manque de participants vont donc eux aussi rejoindre le mouvement. Justement, les étudiants, on en parle ce matin car l'heure de la rentrée a sonné pour l'université Jean Monnet avec des nouveautés. L'UGM compte dans le paysage ligérien avec des effectifs en légère hausse en cette rentrée, ce qui porte à 23 000 le nombre d'étudiants, avec des parcours de formation qui évoluent également. Les explications du président de l'UGM, Florent Pigeon.
2: Il faut que les jeunes soient formés en fonction des attentes des entreprises nationales, du territoire ou internationales. Donc c'est la raison pour laquelle à peu près un tiers de nos formations vont évoluer à la rentrée prochaine. Typiquement à Rouen, nous avions une licence AES, voilà, qui posait un certain nombre de difficultés, qui ne trouvait plus forcément son public, c'était souvent des choix par défaut. Nous transformons cette licence dans une licence qui sera à tonalité un peu plus proche des sciences de gestion, en abordant la question de la transition écologique. Voilà, bon, ça c'est à la fois une attente de la jeunesse, mais aussi une attente des entreprises que d'avoir des profils de gestionnaires qui précisent et aborder ces grandes questions de transition énergétique, de transition environnementale à l'occasion de leur formation. C'est un exemple.
1: Un des propos recueillis par Fabien Zaguignon vous a mis plus d'informations sur activeradio.com. Lui était porté disparu depuis la fin du mois d'août. On vous en avait parlé sur Active. Un homme de 76 ans atteint de la maladie d'Alzheimer était recherché notamment dans le secteur de Suril-Comtal. Et bien c'est justement là-bas, à Suril-Comtal, qu'il a été retrouvé non loin de la voie de chemin de fer, selon le Progrès. C'est un chasseur qui est tombé sur le corps sans vie du septuagénaire ce dimanche. Une autopsie va être pratiquée pour essayer de comprendre les causes exactes du décès.
0: Attention si vous habitez à Rive-de-Gier.
1: Ouais, dans le cadre de l'amélioration du réseau d'eau potable, 3 vannes vont être renouvelées rue Jean Jaurès. L'intervention va avoir lieu cette nuit, entre 21h ce soir et 5h demain matin. Plusieurs secteurs sont concernés. La ville vous prévient de penser à prévoir une réserve d'eau avant le début de l'intervention. En sport et en foot, l'équipe de France a fini la trêve internationale en beauté. Les Bleus d'Zidane se sont imposés hier soir pour leur 4e et dernier match de Ligue des Nations au Stade de France face à la Belgique. Un succès 4-1 marqué par l'apport des entrants, Désiré Doué, Ryan Cherki ou encore un doublé magnifique de Michael Olysee. Les Bleus sont donc premiers de leur groupe. Et puis, toujours en foot, deux internationaux sont de retour à l'entraînement chez les Verts. Hier, sur la pelouse du centre d'entraînement de l'Etra, Nadir El Djamali, qui était avec l'équipe de France U20, et Augustine Boisquier, qui était avec sa sélection du Ghana, ont fait leur retour dans le forêt. On rappelle que Saint-Étienne retrouvera la Ligue 2 ce samedi avec la réception de Rodez dans le Chaudron.
0: Et puis, il y a du basket ce soir.
1: La Chorale de Rouen, club de Betclic Elite, affronte Antibes, qui évolue en Elite 2 à l'Azur Arena dans le cadre du deuxième tour de la Coupe de France. Le coup d'envoi du match sera donné à 19h30. Pour ce qui est du SCAB, 17e d'Elite 2, qui est également toujours en lice dans la compétition, le match de coupe aura lieu mardi prochain contre la JDA Dijon, actuel leader de Betclic Elite.
0: Et on passe à la météo de ce mardi.
1: Ce sera globalement encore ensoleillé ce matin avec assez peu de nuages. En revanche, cet après-midi, Météo France prévoit quelques toutes petites averses orageuses sur une bonne partie sud du département. Côté température, on devrait atteindre les 24 degrés pour les maxis du côté de Firminy dans l'Ondaine, 25 à Saint-Étienne, 26 à Bourg-Carental, 27 à Saint-Galmier ou encore à Montbrison et jusqu'à 28 degrés à Rouen et à Charlieu.
0: Merci beaucoup Valentin. Le retour des Hit All City et Carly Rae Jepsen. Good time, justement les petites infos du jour.
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0: petites infos du jour. Bonjour.
1: Bonjour, nous sommes le mardi 6 octobre. On va souhaiter une bonne fête aux Bruno. Les Bruno représentent le goût du silence, de la profondeur, de la contemplation. Son caractère est présenté comme recueilli, sobre et fidèle à ses engagements. J'ai bien imité Elisa.
2: Ouais.
1: Je fais l'éphéméride cette semaine en son absence. Aujourd'hui, le 6 octobre, on célèbre le premier titre de champion du monde de Formule 1 de celui qui est né à Lorette.
2: Alain Prost,
1: exactement. Né 24 février 1955, donc à Lorette. Il a été pour la première fois champion du monde un 6 octobre, bien que ce jour-là, il ne termine que 4e du Grand Prix d'Europe en Angleterre. C'est Nigel Mansell. Non, tu n'as pas connu cette génération de pilotes, le pilote anglais qui avait remporté la course, mais ça a permis quand même à Alain Prost, ça lui a suffi de décrocher son premier titre. Ce qu'il faut savoir, c'est que Prost a été sacré 4 fois champion du monde, mais qu'en 86, donc l'année de son premier titre, en remportant deux fois consécutivement un championnat du monde, eh bien, il a battu le record depuis Jack Brabham, 26 ans auparavant. Voilà, bravo pour Jack Brabham, 26 ans auparavant. Voilà, bravo pour notre Français qu'on surnomme.

très voyante qui permettait au cabaret de se distinguer dans le paysage parisien. Petit fun fact, le Moulin Rouge et la Tour Eiffel, eh bien, ont quasiment le même âge. Tous les deux sont nés en 1889. Okay. On passe au beau mot contemporain. Valentin, l'intelligence artificielle ne remplacera peut-être pas les humains, mais les humains qui l'utilisent remplaceront ceux qui ne l'utilisent pas. Voilà. Très très bon. Juanes, merci. La Camisa Negra, c'est Juanes qui arrive tout de suite, juste avant le taroscope de Stéline. Je vous souhaite un bon début de journée. 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
1: Voici votre taroscope de ce mardi 6 octobre. Les béliers, une remise en question est toujours possible, même et surtout si les éléments qui président sont positifs. Les taureaux, suite à un accord judicieux, vous pourrez profiter pleinement de vos ressources de manière plus responsable. Les gémeaux, évitez les décisions prématurées, les choix irréfléchis, même si vous avez l'intention de provoquer un bouleversement. Cancer, l'hyperactivité nuit à votre bien-être. Détachez-vous de vos inquiétudes et prenez le recul nécessaire pour retrouver votre lucidité. Les lions, ne doutez pas de pouvoir réaliser vos espérances sur le plan affectif. Vous avez toutes les chances d'être comblés. Les vierges, des compromis dynamiques et opportuns seront trouvés. Votre évolution sera immédiate. Les balances, intégrez la gratitude dans votre quotidien. Remerciez pour ce que vous avez ou vous vivez et vous verrez de nombreux bienfaits se produire. Scorpion, vous sentez un...

0: un décalage avec votre environnement. Peut-être que le moment est venu d'en changer. Les Sagittaires, malgré les obstacles qui s'opposent à vous, votre situation est quand même sur la voie du progrès. Courage. Les Capricornes, rendez-vous disponible pour vos proches. Cela apportera à toutes et à tous un sentiment d'équilibre et de sécurité. Verseau, un bouleversement soudain vous révélera ce qu'il y a d'excessif ou de négatif dans votre vie sentimentale. Les Poissons, enfin, eh bien faites face à vos contraintes avec rigueur, discipline. Durant cette période difficile, la situation est passagère. La phrase qu'a choisie Céline aujourd'hui est signée Pierre Bottero. L'amour consiste à ouvrir des portes et des fenêtres, pas à bâtir des prisons.
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0: Metallica, Run Track Mind. Aujourd'hui, le mardi 6 octobre, c'est la journée nationale des aidants. Un petit peu de sérieux dans le plus grand morning. Elle rend hommage aux quelques 9 à 11 millions de Français qui accompagnent au quotidien un proche malade, âgé ou en situation de handicap. Et ben justement, je voulais faire le lien avec un pote qui, à l'occasion de cette journée des aidants, va participer au rallye du Mont-Brisonnais. Ça va se passer ce week-end. Et ben à cette occasion, il a décidé de courir aux couleurs de Alzheimer France pour faire un parallèle. Et là, il est sympa entre l'aidant et le malade, et le copilote et le pilote, qui sont souvent indissociables et aussi utiles l'un à l'autre. C'est pas mal comme initiative, ça, Valentin, de faire ce rapprochement. Un stand sera donc installé au parc fermé. Vous aurez la possibilité de faire un don pour aider les associations d'aidants. C'est vrai qu'on parle souvent des malades et pas forcément des aidants. Et c'est un sujet que tu connaissais pour l'avoir traité dans ta vie de journaliste, Valentin. Voilà, je voulais parler donc de cette initiative ce week-end à l'occasion du rallye Mont-Brisonnais. Les aidants dans la course, vous pouvez les suivre sur les réseaux sociaux Insta et sur Facebook. Dans un instant, on te retrouve, Valentin. Les infos de 8h arrivent dans un instant. On fera également un point sur vos conditions de circulation. C'est assez tranquille, on en parle dans un instant. Et pour les hits, Shakira, Maluma avec Agua.
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1: Ce matin encore, c'est bien bouché à la sortie de Firminy en direction de Saint-Étienne-du-Monde, au bas du col de la République. Lorsque vous venez de Planfoy, ça se charge également sur la bretelle d'accès RN88 à 72 au niveau de Saint-Jean-Bonnefonds. Quand vous venez d'Andrézieux, déjà vous allez avoir un bouchon lorsque vous venez de Saint-Marcelin, que vous arrivez sur Andrézieux. Et ensuite, en arrivant au niveau de Villars, vous allez avoir du monde jusqu'après le tunnel de la Terrasse. Et puis un petit peu de monde, comme d'habitude, sur la rocade ouest. Soyez prudents.
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0: début de journée à l'écoute du plus grand morning de la Loire. Il est 8h. Et on débute cette heure par un point sur l'actualité locale avec Valentin Barthévian. Bonjour Valentin.
1: Bonjour Christophe, bonjour à tous.
0: À la une, jour J pour l'acte 3 du mouvement lycéen.
1: Ouais, sous très haute surveillance après les nombreux débordements ces derniers jours, les lycéens vont également être rejoints par les étudiants stéphanois qui n'ont pas manifesté hier en raison d'un manque de participants. On rappelle qu'il y a une interdiction de rassemblement devant une quinzaine de lycées ligériens qui sont passés en distanciel jusqu'à nouvel ordre. Un arrêté a également été pris pour interdire le port et le transport de divers engins pyrotechniques et inflammables. À noter que des personnels de l'éducation nationale et des parents d'élèves vont manifester aux côtés des lycéens à l'appel de l'intersyndicale. Départ du cortège à 10h30 à Saint-Étienne depuis la place Jean Jaurès.
0: En parlant des étudiants, l'heure de la rentrée a sonné pour l'université Jean Monnet.
1: Ouais, répartie sur 5 campus à Saint-Étienne et 1 à Rouen, l'UJM compte dans le paysage ligérien avec des effectifs en légère hausse en cette rentrée, plus 1%, ce qui porte à 23 000 le nombre d'étudiants. Avec parmi les nouveautés, un centre de santé étudiant, les précisions du président de l'UJM, Florent Pigeon.
2: On est absolument convaincu qu'un étudiant réussit s'il est en bonne santé physique et mentale et s'il n'y a pas trop de problèmes matériels, s'il peut se nourrir correctement, s'il peut se loger correctement. La compétence logement et pour se nourrir, c'est la compétence du CROUS. La compétence santé, on a souhaité la prendre en propre et donc on a souhaité, malgré le contexte très compliqué sur le plan financier, investir 1,5 million d'euros dans la création d'un centre de santé étudiant qui ouvrira en septembre prochain et qui permettra aux étudiants de venir consulter et de repartir une ordonnance.

0: Des propos recueillis par Fabien Zaghini. On vous a mis plus d'infos sur activeradio.com. Dans le reste de l'actualité, il était porté disparu depuis la fin du mois d'août. On vous en avait parlé sur Active. Un homme de 76 ans atteint de la maladie d'Alzheimer était recherché notamment dans le secteur de Suril-Comtal. C'est justement là-bas, à Suril-Comtal, qu'il a été retrouvé non loin de la voie de chemin de fer, selon Le Progrès. C'est un chasseur qui est tombé sur le corps sans vie du septuagénaire ce dimanche. Une autopsie va être pratiquée pour essayer de comprendre les causes exactes de ce décès.
1: En sport, il y a du basket ce soir.
0: La Chorale de Rouen, club de Betclic Elite, affronte Antibes, qui évolue en Elite 2 à l'Azur Arena dans le cadre du deuxième tour de la Coupe de France. Le coup d'envoi du match sera donné à 19h30. Pour ce qui est du SCAP, 17e d'Elite 2, qui est également toujours en lice dans la compétition, le match de coupe aura lieu mardi prochain. Ce sera contre la JDA Dijon, actuel leader de Betclic Elite. Et puis Zizou, toujours invaincu à la tête des Bleus. L'équipe de France a fini la trêve internationale en beauté. Les Bleus se sont imposés hier soir pour leur quatrième et dernier match de Ligue des Nations au Stade de France face à la Belgique. Un succès 4-1 marqué par l'apport des entrants Désiré Doué, Ryan Cherki ou encore un magnifique doublé de Michael Olysée. Les Bleus sont donc premiers de leur groupe. À noter que le Rouennais Lucas Dacuna est entré en jeu.
1: Et on termine, Valentin, par la météo de ce mardi.
0: C'est globalement ensoleillé ce matin, peu de nuages en vue. En revanche, cet après-midi, Météo France annonce quelques toutes petites averses orageuses sur une bonne partie sud du département. En tout cas, pour ce qui est des températures, c'est quasiment comme hier, on est plutôt bien. 24 degrés attendus pour les maxis à Firminy, 25 à Saint-Etienne, 27 à Saint-Galmier, à Feur et à Montbrison, et jusqu'à 28 degrés du côté Roanne ou encore à Charlieu.
1: Eh bien, merci beaucoup, Valentin. Cours 3 tout à l'heure à la demi. Shakira, Maluma, c'est le retour des hits. Et juste après, voici le quiz Expresso.
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2: Et bienvenue dans le plus grand morning de la Loire. Voici le quiz expresso. Elle vient de la commune qui a le plus beau point de vue de la Loire. Je ne suis pas chauvin. Alicia de Saint-Romain-le-Puy, bonjour.
3: Bonjour.
2: Bienvenue à toi Alicia. Tu fais quoi dans la vie ?
3: Je suis enseignante.
2: Ah bah décidément, j'ai que des enseignantes qui jouent avec moi ce matin. Tu es enseignante où ?
3: À Montbrison. Saint-Paul.
2: D'accord,
3: voilà.
2: Donc distanciel aujourd'hui ?
3: Exactement.
2: Bon, et bah Alicia, je te souhaite la bienvenue. Tu connais le quiz expresso, mais c'est la première fois que tu joues.
3: C'est la première fois, mais je connais.
2: D'accord, tu as dit que tu étais stressée, t'inquiète pas.
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2: 30 secondes pour répondre à un maximum de questions. Si jamais t'as pas la réponse pour passer à la suivante, tu me dis même n'importe quoi, c'est pas grave, ça permet de passer. Ok ?
3: Allez, ok.
2: Allez, Alicia, c'est parti, on y va. 30 secondes. Quelle est la ville capitale de l'Espagne ?
3: Madrid.
2: Oui. Quelle partie du corps humain contient le fémur ?
3: Le bassin.
2: Je me suis perdu. Quel est le nom de l'auteur des Misérables ?
3: Molière ?
2: Non. Combien font 6 fois 6 ?
3: 36.
2: Oui. Quel pays a pour symbole la feuille d'érable ?
3: Le Canada.
2: Oui. Quel pays est célèbre pour le tango ?
3: La France.
2: Quel animal fait du miel ?
3: L'abeille.
2: Oui, bonne réponse, je te l'accorde parce que
3: J'ai
2: bugué un petit peu étant tout seul, pas d'arbitre officiel ce matin. C'est de l'auto-arbitrage. On a l'abeille, on a Madrid, on n'a pas la partie du corps humain qui contient le fémur, c'était la jambe. Pour le pays qui est célèbre pour le tango, c'est l'Argentine. On marque pas de points. On a le Canada, on a 6 x 6, 36. Ça fait 4 bonnes réponses. L'auteur des Misérables était Victor Hugo.
3: Oh là là, quel boulet.
2: Non, mais. C'est ce qu'on pense, mais en fait, quand on est dans sa voiture, ouais, on trouve que c'est facile quand on écoute. Mais quand
3: exactement.
2: On joue. Et 4 bonnes réponses, Alicia, c'est tout à fait possible. On l'a vu à l'occasion de la saison dernière. 4 réponses peuvent suffire. Je te souhaite une belle journée. Et puis, je te rappelle peut-être vendredi pour t'offrir cette morning box gourmande avec chocolat artisan et la cabane à café. Belle journée, Alicia.
3: Ok, merci beaucoup. Bonne
2: Ciao,
3: journée.
2: Merci. Voici le retour des hits maintenant avec Jello Love Don't Cost a Thing sur la radio de la Loire.

0: Love Don't Cost a Thing, c'était Diello. Dans quelques minutes, on va faire une dizaine de minutes, on va faire le tirage au sort pour ce voyage en Thaïlande. Vous vous êtes sélectionné durant toute la période de la foire de Saint-Étienne. Et bien, c'est ce matin qu'on va faire le tirage au sort. D'où l'idée de vous demander quel est votre plus beau voyage, quelle destination vous a le plus marqué. Valentin, t'as le souvenir d'un voyage qui t'a vraiment marqué?
1: Moi, c'est dernièrement cet été, je suis parti pas très loin, à Cadaqués en Espagne, mais j'ai beaucoup aimé.
0: Mais il n'y a pas besoin d'aller très loin, de toute façon, les beaux voyages, ils sont aussi chez nous, en France. Donc, Cadaqués, c'est sur la Costa Brava, on est d'accord.
1: C'est exactement,
0: j'avais un petit doute.
1: Ouais.
0: Très bel endroit. Votre plus beau voyage? Et moi, si c'était grâce à Active, parce qu'il y a quelques années, quand j'étais déjà là, il y a eu des délocalisations. On a délocalisé. On a fait la Martinique.
1: Oui,
0: c'est dur le métier d'animateur. On a fait la Guyane, et c'est peut-être le plus beau, même si la Guyane n'a pas de belle eau clair comme on imagine dans les Caraïbes. On a visité le centre spatial Kourou et dans des conditions bien particulières, ce qui restera pour moi un souvenir mémorable. Votre plus beau voyage, quelle destination vous a le plus marqué? En tout cas, Geoffrey, lui, il avait déjà gagné un jeu concours où le gagnant gagnait un avoir de 4 600 € de voyage. Du coup, il s'est payé la Thaïlande du Sud, des plages sublimes, rencontres avec les éléphants et lionceaux et des moments incroyables avec les locaux. Un voyage de rêve. Pour Fabrice, c'est l'île de Saona en République Dominicaine. Vous continuez à réagir près de chez vous. Très loin. Quel est votre plus beau voyage? C'est le thème. Et puis attention, dans 10 minutes, le tirage au sort tant attendu. Ce sera dans quelques instants le temps de s'écouter Tom Odell, Another Love. Et puis il y aura les infos à la demi avec toi Valentin. Et on fera également dans un instant un nouveau point sur vos conditions de circulation. Bonne matinée, vous écoutez le plus grand morning de la Loire.

0: arrive sur la piste, on fait un point sur vos conditions de circulation et le tirage au sort pour le voyage en Thaïlande arrive.
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32: Futé. Et c'est compliqué ce matin sur l'A72. Si vous venez d'Andrézieux, ça coince au niveau d'Andrézieux sur la D498 et depuis le péage de Vauchette, ça coince également en direction de Villars. On a du monde sur la bretelle d'accès N88 à 72. Au niveau de Saint-Jean-Bonnefond, léger bouchon sur la rocade ouest au niveau de Roche-la-Molière. Et puis comme d'habitude, c'est compliqué ce matin. Il faut compter une quinzaine de minutes pour effectuer le trajet Firminy-Saint-Étienne. Soyez prudents.
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32: 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Vous avez également une chance supplémentaire de gagner en jouant sur l'espace animation de la foire de Saint-Étienne. Eh bien, le moment tant attendu est arrivé. On va immédiatement appeler le gagnant, celui qui a été tiré au sort. On va appeler cette personne maintenant et on va lui annoncer en direct la bonne nouvelle. C'est parti. Je ne sais pas encore où on appelle dans le département de la Loire. La seule chose, c'est qu'il s'appelle Laurent.
34: Ah oui.
32: Allô. Allô, Laurent. Laurent. On n'entend pas Laurent. Allô Laurent. Bah, j'ai entendu que ça a décroché. On va essayer de le rappeler. Si déjà vous appelez Laurent, que votre téléphone sonne chez vous, à mon avis, ça sent bon cette histoire. C'est le tirage au sort pour ce grand voyage en Thaïlande. 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
35: Bonjour.
32: Nuit. Bah voilà.
35: Vous êtes sur la messagerie orange de.
32: Ah non, moi je dis qu'on. Malheureusement, je.
35: Veuillez laisser votre.
32: Quel dommage. Que fait-on là
36: Déjà, l'animateur comble. L'animateur improvisé.
37: Et on rappelle.
32: Et on rappelle, on est des fous. On rappelle une dernière fois. Il s'appelle Laurent. Il habite forcément le 42. Allez, Laurent, on décroche. C'est sympa, c'est un voyage en Thaïlande. Cette nuit.
37: C'est l'animateur sinon qui gagne.
32: Oui, c'est vrai que c'est moi qui pars. Merci. Derrière moi, c'est la direction, hein, donc je vous confirme. Allô ?
35: Bonjour.
32: Non.
35: Vous êtes sur la messagerie.
32: Eh bien, j'ai le plaisir de vous annoncer que je pars en Thaïlande. Ouais. Stéphane Perrier animera le plus grand morning de la Loire. Pour l'éphéméride, Romain et Valentin pour les infos. Merci, ça me touche beaucoup.
36: Bonnes vacances, Christophe. Oh, ça nous fait plaisir, vraiment.
32: Mais vous avez qu'à dire, ça vous fait des vacances, bande d'enfoirés.
36: Non,
32: ça
36: fait plaisir, c'est pas pareil.
32: Est-ce qu'on donne le nom ou pas, du coup, c'est Laurent.
36: C'est Laurent,
32: voilà, qui gagne.
36: Laurent Sautarel, bravo.
32: Exactement. Bon, et ben écoutez, sans transition, on va passer aux infos. Il est 8h30. Voici tout de suite les infos avec Valentin Barthévian. Bonjour Valentin.
1: Bonjour Christophe, bonjour à tous.
32: Et à la une, les lycéens se remobilisent aujourd'hui.
1: Ouais, c'est parti pour l'acte 3. On rappelle quand même qu'il y a une interdiction de rassemblement devant une quinzaine de lycées ligériens qui sont passés en distanciel jusqu'à nouvel ordre. Un arrêté a également été pris pour interdire le port et le transport de divers engins pyrotechniques et inflammables. À noter que des personnels de l'éducation nationale et des parents d'élèves vont manifester aux côtés des lycéens à l'appel de l'intersyndicale. Les étudiants qui n'ont pas manifesté hier, eux, en raison d'un manque de participants, vont aussi rejoindre le mouvement. Justement, les étudiants en parlent depuis ce matin sur Active, car l'heure de la rentrée a sonné pour l'université Jean Monnet avec des nouveautés. L'UJM compte dans le paysage ligérien avec des effectifs en légère hausse en cette rentrée, ce qui porte à 23 000 le nombre d'étudiants, avec des parcours de formation qui évoluent. Les explications du président de l'UJM, Florent Pigeon.
3: Il faut que les jeunes soient formés en fonction des attentes des entreprises nationales, du territoire ou internationales. Donc c'est la raison pour laquelle à peu près un tiers de nos formations vont évoluer à la rentrée prochaine. Typiquement, à Rouen, nous avions une licence AES, voilà, qui posait un certain nombre de difficultés, qui ne trouvait plus forcément son public. C'était souvent des choix par défaut. Nous transformons cette licence dans une licence qui sera à tonalité un peu plus proche des sciences de gestion, en abordant la question de la transition écologique. Voilà, bon, ça c'est à la fois une attente de la jeunesse, mais aussi une attente des entreprises, que d'avoir des profils de gestionnaires qui précisent et aborder ces grandes questions de transition énergétique, de transition environnementale à l'occasion de leur formation. C'est un exemple.
1: Un des propos recueillis par Fabien Zaghini. On vous a mis plus d'informations sur activeradio.com. Lui était porté disparu depuis la fin du mois d'août. On vous en avait parlé sur Active. Un homme de 76 ans atteint de la maladie d'Alzheimer qui était recherché notamment dans le secteur de Suril-Comtal. Et c'est justement là-bas qu'il a été retrouvé, non loin de la voie de chemin de fer, selon le Progrès. C'est un chasseur qui est tombé sur le corps sans vie du septuagénaire ce dimanche. Une autopsie va être pratiquée pour essayer de comprendre les causes exactes de son décès.
32: Attention si vous habitez à Rive-de-Gier.
1: Ouais, dans le cadre de l'amélioration du réseau d'eau potable à Rive-de-Gier, 3 vannes vont être renouvelées rue Jean Jaurès. L'intervention va avoir lieu cette nuit entre 21h et 5h du matin. Il va y avoir une coupure d'eau. Plusieurs secteurs sont concernés. On vous a tout mis sur activeradio.com. La ville vous prévient de penser à prévoir une réserve d'eau avant le début de l'intervention. En foot, l'équipe de France a fini la trêve internationale en beauté. Les Bleus de Zidane se sont imposés hier soir pour leur quatrième et dernier match de Ligue des Nations au Stade de France face à la Belgique. Un succès 4-1 marqué par l'apport des entrants Désiré Doué, Ryan Cherki ou encore un doublé de Michael Olise. Les Bleus sont donc premiers de leur groupe. Et puis toujours en foot, deux internationaux sont de retour à l'entraînement chez les Verts. Hier, sur la pelouse du centre d'entraînement de l'Etra, Nadir El Djamali, qui était avec l'équipe de France U20, et Augustine Bouakier, qui était avec sa sélection du Ghana, ont fait leur retour dans le forêt. On rappelle que Saint-Té retrouvera la Ligue 2 ce samedi avec la réception de Rodez dans le Chaudron.
32: Et puis il y a du basket ce soir.
1: Ouais, la Chorale de Rouen, club de Betclic Elite, affronte Antibes, qui évolue en Elite 2 à l'Azur Arena dans le cadre du deuxième tour de la Coupe de France. Le coup d'envoi du match sera donné à 19h30. Pour ce qui est du SCAB, 17e d'Elite 2, qui est également toujours en lice dans la compétition, le match de Coupe de France aura lieu mardi prochain. Ce sera contre la JDA Dijon, actuel leader de Betclic Elite.
32: Et on termine par la météo de ce mardi.
1: Ce matin, ce sera encore globalement ensoleillé avec peu de nuages. En revanche, cet après-midi, Météo France prévoit quelques toutes petites averses orageuses sur une bonne partie sud du département. Côté température, on va atteindre les 24 degrés pour les maxi à Firminy, 25 à Saint-Etienne, 27 à Saint-Galmier, à Feur et à Montbrison, et jusqu'à 28 degrés à Rouen ou encore à Charlieu.
32: Merci beaucoup Valentin. Ujjal, Moving to the Sun, c'est le retour des hits.
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2: Allez, bienvenue dans le plus grand morning de la Loire. On ne pouvait pas laisser passer ça, offrir un voyage en Thaïlande sans avoir la personne. On a donc décidé de retenter le coup de fil et c'est parti. On va appeler maintenant celui qui a été tiré au sort, celui qui va partir avec la personne de son choix en Thaïlande en espérant qu'il réponde cette fois-ci. Je rappelle qu'il s'appelle Laurent, il va partir pour ce voyage 4 étoiles, 7 nuits, dans un hôtel à Phuket. Allô ?
3: Oui, allô ?
2: Ouais, c'est Laurent ?
3: Oui, c'est Laurent, oui.
2: Enchanté, Laurent. Christophe d'Active Radio.
3: Oui, bonjour.
2: Bonjour. Laurent, tu es d'où ? Tu fais quoi dans la vie ?
3: Ah, je suis un petit peu retraité, tu vois.
2: Un petit peu retraité. Et tu habites où, Laurent ?
3: À Bonson.
2: À Bonson. Tu sais pourquoi je t'appelle ou pas ? T'écoutais la radio ?
3: J'ai pas écouté la radio parce que là, on va à un rendez-vous, là, tu vois.
2: D'accord. Bon, avant d'aller au rendez-vous, j'ai une nouvelle à t'annoncer. Tu as participé au grand jeu pour gagner un voyage en Thaïlande. J'ai le plaisir de t'annoncer que c'est toi ! C'est toi qui remporte ce voyage en Thaïlande.
3: C'est magnifique, ça.
2: C'est magnifique. Tu as joué avec nous pendant toute la durée de la foire. Et ben voilà, tu vas partir, comme je le disais, à Phuket, 7 nuits dans un hôtel 4 étoiles. 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C'est une destination qui te faisait rêver, Laurent.
3: Bah oui, un peu comme tout, hein, d'ailleurs. Hein. Quand on n'a plus que ça à faire, c'est toujours bien. Hein.
2: Bah oui, exactement. Laurent, tu pars avec qui ? Avec madame ?
3: Ah oui, hein.
2: Eh ben oui.
4: Elle est à côté.
2: Elle est à côté. Comment elle s'appelle ?
3: Marie-Rose.
2: Marie-Rose. Eh bien, Laurent et Marie-Rose de Bonson, félicitations. Vous partez en Thaïlande. Un grand bravo à vous. Et ben, je vous souhaite un bon rendez-vous.
3: Oui, ben oui.
2: Et un bon voyage. À bientôt.
5: Bravo.
2: Bravo.
3: À bientôt. Merci encore.
2: Au revoir, bon Laurent. Et merci d'avoir joué avec nous. Voilà, un petit peu de bonheur, c'est comme ça que ça se passe. C'est ce qu'on vous offre tous les matins dans le plus grand morning de la Loire. La traîne du jour, c'est dans un instant avec Anthony Pirel, juste après Rihanna. Voici Diamonds. 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
1: Allez, il est l'heure de retrouver Anthony Perel pour la traîne du jour. Bonjour Anthony.
2: Salut Christophe, salut Valentin, c'est plaisir. Vous retrouvez un petit mardi matin. Bon, il fait pas très beau, mais bon, on va réveiller un peu les auditeurs avec ton idole, Christophe. Tu vois de qui je parle ?
1: Non.
2: Patrick Sébastien.
1: J'en ai plein.
2: Ouais, c'est vrai, Patrick Sébastien. Pour ceux qui étaient à, comment on appelle ça, à la foire de Saint-Etienne, vous avez d'ailleurs pu entendre des chansons qui lui ressemblent un peu. Bon, il n'y avait pas Patrick Sébastien, mais il y avait des chansons dans le même genre. Vous avez quelques points en commun, Christophe. L'âge déjà, le goût de la musique aussi. Sauf que Patoche, avant, on le connaissait en France, mais ça, c'était avant. Il est désormais au centre d'une traîne devenue internationale basée sur ça.

0: Ça te plaît?
1: Non, comment te dire?
0: Bon, cette chanson,
1: ce qu'ils faisaient avant.
0: Ok, bon, j'ai été voir sur YouTube parce que oui, tu disais ce qu'ils faisaient avant, elle est quand même sortie il y a 10 ans et elle a même pas un million de vues sur YouTube. Sauf qu'après recherche, il y a un gros mois de cela, il y a un jeune de 17 ans qui s'appelle Noah. Peut-être que Valentin connaît puisqu'il est sur TikTok. NLBZ.
2: Pas du non, coup, ça me dit rien.
0: Bah, il a sorti une petite courure où il saute à cloche-pied en faisant un peu une sorte de poule de flamant rose ou de conducteur de moto qui accélère en même temps. Bon, c'est loufoque. Et c'est surtout cette belle mélodie de Toc Toc de Patoche. Elle a cartonné avec cette vidéo. 1 million de vues pour ce petit jeune. Et ça a fini par faire le tour du monde en devenant le Toc Toc Trend. On y voit des petits, des adultes, des prêtres même faire cette choré sur cette chansonnette. Et forcément, le King a réagi il y a quelques jours.
3: Toc Toc, on frappe à ma porte. 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
4: C'est moi. Coucou les amis. Ah ben, je voulais vous remercier très très très très fort parce que cette chanson Toc Toc que j'avais fait il y a plus de 10 ans maintenant, ah ben, grâce à vous, elle est devenue virale dans le monde entier. Alors je vous fais pas la chorégraphie hein, où on saute sur un pied et puis où on tape comme ça, mais vous pouvez continuer à en faire plein comme ça et à le poster comme ça.
0: Ah oui, monsieur, ça c'est la France qui brille à l'étranger. Ça doit faire plaisir au président de la République de voir ce talent brut qui s'exporte à l'international. Puisque vous savez quoi, la chanson Toc Toc de Patrick Sébastien est la plus utilisée en ce moment même sur le réseau social TikTok. Prends ça, Maître Gims, et toi, ça va donner des idées pour ton prochain mix. Tu pourrais terminer avec ça au lieu de La Chatte à la Voisine ou alors le début des lacs du Connemara. Peut-être, je te glisse ça comme ça.
1: Je préfère mes choix quand même. Merci beaucoup, Anto. Vous retrouvez la traîne du jour en podcast sur notre site internet activeradio.com et sur nos réseaux. Merci, Anto. Bonne
0: avec
1: journée
0: plaisir.
1: À toi. Salut.
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1: Les béliers, une remise en question aujourd'hui est toujours possible, même et surtout si les éléments qui président sont positifs. Les taureaux, suite à un accord judicieux, vous pourrez profiter pleinement de vos ressources de manière plus responsable. Les gémeaux, évitez les décisions prématurées, les choix irréfléchis, même si vous avez l'intention de provoquer un bouleversement. Cancer, l'hyperactivité nuit à votre bien-être. Détachez-vous de vos inquiétudes et prenez le recul nécessaire pour retrouver votre lucidité. Les lions, ne doutez pas de pouvoir réaliser vos espérances sur le plan affectif. Vous avez toutes les chances d'être comblés. Les vierges, des compromis dynamiques et opportuns seront trouvés. Votre évolution sera immédiate. Les balances, intégrez la gratitude dans votre quotidien. Remerciez pour ce que vous avez ou vivez et vous verrez de nombreux bienfaits se produire. Les scorpions, vous vous sentez un décalage avec votre environnement. Peut-être que le moment est venu d'en changer. Sagittaire, malgré les obstacles qui s'opposent à vous, votre situation est quand même sur la voie du progrès. Les capricornes, rendez-vous disponible pour vos proches. Cela apportera à toutes et à tous un sentiment d'équilibre et de sécurité. Les verseaux, un bouleversement soudain vous révélera ce qu'il y a d'excessif ou de négatif dans votre vie sentimentale. Enfin, poisson, faites face à vos contraintes avec rigueur, discipline. Durant cette période difficile, la situation est passagère.
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1: Et tout d'abord, on nous a signalé un accident dans le chasseur, au bas du chasseur, en arrivant sur Saint-Just, qui crée un bouchon dans les deux sens. Il y a du monde ce matin sur la D498 en arrivant sur Andrézieux depuis Saint-Marcelin. Et puis quand vous prenez la direction de Saint-Étienne, eh bien, c'est bien bouchonné ce matin en direction de Villars. Beaucoup de monde également sur la rocade ouest à partir de Roche-la-Molière en direction de Villars. Et puis si vous venez de Firminy, vous allez trouver un bouchon un petit peu plus loin en direction de Saint-Étienne. Un bouchon qui va même se prolonger après Saint-Étienne, après le tunnel du Rond-Point jusqu'au virage de Terre-Noire. Et puis enfin, du monde après la Chabure sur la bretelle d'accès RN88 à 72 au niveau de Saint-Jean-Bonnefonds.
32: 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Bonne route!

0: à suivre. Clox arrive juste après les infos qui arrivent dans moins d'une minute.
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0: 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Il est 9h. Et on débute l'heure en faisant un point sur l'actualité locale avec Valentin Barthévion. Bonjour Valentin.
1: Bonjour Christophe, bonjour à tous.
0: À la une, jour J pour l'acte 3 du mouvement lycéen.
1: Ouais, sous très haute surveillance après les nombreux débordements ces derniers jours, le préfet de la Loire a activé ce matin le centre opérationnel pour coordonner les opérations, le centre opérationnel du département. Les lycéens vont également être rejoints par les étudiants stéphanois qui n'ont pas manifesté hier en raison d'un manque de participants. On rappelle qu'il y a toujours une interdiction de rassemblement devant une quinzaine de lycées légers qui sont passés en distanciel jusqu'à nouvel ordre. Un arrêté a également été pris pour interdire le port et le transport de divers engins pyrotechniques et inflammables. A noter que des personnels de l'éducation nationale et des parents d'élèves vont manifester aux côtés des lycéens à l'appel de l'intersyndicale. Départ du cortège prévu à 10h30 à Saint-Étienne depuis la place Jean Jaurès.
0: Et en parlant des étudiants, l'heure de la rentrée a sonné pour l'université Jean Monnet.
1: Ouais, réparti sur 5 campus à Saint-Té et 1 à Rouen, l'UJM compte dans le paysage ligérien avec des effectifs en légère hausse en cette rentrée, plus 1%, ce qui porte à 23 000 le nombre d'étudiants, avec parmi les nouveautés un centre de santé étudiant. Les précisions du président de l'UJM, Florent Pion.
2: On est absolument convaincu qu'un étudiant réussit s'il est en bonne santé physique et mentale et s'il n'y a pas trop de problèmes matériels, s'il peut se nourrir correctement, s'il peut se loger correctement. La compétence logement et pour se nourrir, c'est la compétence du CROUS. La compétence santé, on a souhaité la prendre en propre et donc on a souhaité, malgré le contexte très compliqué sur le plan financier, investir 1,5 million d'euros dans la création d'un centre de santé étudiant qui ouvrira en septembre prochain et qui permettra aux étudiants de venir consulter et de repartir avec une ordonnance. Et ça répond à des attentes très fortes de jeunes hommes et femmes qui quittent, entre guillemets, le cocon familial pour lequel il y avait un médecin traitant, qui ont beaucoup de difficultés à en trouver un en ville, avec une attention toute particulière à la santé mentale.
1: Un des propos recueillis par Fabien Zaghini, on vous a mis plus d'informations si ça vous intéresse sur activeradio.com. Dans le reste de l'actualité, il était porté disparu depuis la fin du mois d'août. On vous en avait parlé sur Active, un homme de 76 ans atteint de la maladie d'Alzheimer, était recherché notamment dans le secteur de Suril-Comtal. C'est justement là-bas qu'il a été retrouvé, non loin de la voie de chemin de fer, selon le Progrès. C'est un chasseur qui est tombé sur le corps sans vie du septuagénaire ce dimanche. Une autopsie va être pratiquée pour essayer de comprendre les causes exactes de son décès.
0: En sport, il y a du basket ce soir.
1: Ouais, la Chorale de Rouen, club de Betclic Elite, affronte Antibes qui évolue en Elite 2 à l'Azur Arena dans le cadre du deuxième tour de la Coupe de France. Le coup d'envoi du match sera donné à 19h30. Pour ce qui est du SCAB, 17e d'Elite 2 qui est également toujours en lice dans la compétition. Le match de Coupe de France aura lieu mardi prochain contre la JDA Dijon, actuel leader de Betclic Elite. Et puis Zizou, toujours invaincu à la tête des Bleus. L'équipe de France a fini la trêve internationale en beauté hier soir. Les Bleus se sont imposés pour leur quatrième et dernier match de Ligue des Nations au Stade de France face à la Belgique. Un succès 4-1 marqué par l'apport des entrants Désiré Doué, Ryan Cherki ou encore un doublé de Michael Olysee. Et les Bleus sont donc premiers de leur groupe. À noter que le Rouennais Lucas Dacuna est entré en jeu.
0: Allez, on termine par la météo de ce mardi.
1: C'est encore ensoleillé ce matin, peu de nuages en vue. En revanche, cet après-midi, Météo France prévoit quelques toutes petites averses orageuses sur une bonne partie sud du département. Côté température, on est bien, c'est exactement comme hier. 24 degrés, ce sont les maxi attendus à Firminy, 25 à Saint-Étienne, 26 à Bourg-Carvental, 27 à Saint-Galmier ou encore à Montbrison, et jusqu'à 28 degrés à Rouen.
0: Merci beaucoup Valentin. À tout à l'heure, 9h30, l'essentiel de l'actu en moins d'une minute. Nous, on va jouer dans un instant pour le showcase de Mentissa à Rouen. Ce sera après Coldplay. Voici Clocks.

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1: Et bravo à Raphaël de Saint-Marcelin qui a remporté ses deux places pour ce showcase de vendredi. La question, il avait la bonne réponse, émission Mentissa a-t-elle remporté en Flandre en 2014? Est-ce que c'était The Voice Kids Vlaanderen ou le Belgium's Got Talent? Et bien c'était The Voice Kids Flandre qu'elle a remporté bien avant The Voice France pour adultes. C'est donc une bonne réponse qui permet à Raphaël de gagner ses deux places. On aura l'occasion de vous faire rejouer dès demain matin dans le plus grand morning de la Loire si vous voulez assister à ce moment unique. Pour la suite des hits, 4 Say, voici Animal.

0: Cat's Eye Animal, dans un instant Pitbull et John Ryan, voici Fireball, ça arrive dans quelques instants. Avant cela, on fera un point sur vos conditions de circulation et après, les infos, l'essentiel en moins d'une minute. À tout de suite.
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31: Et tout de suite, on refait un point sur vos conditions de circulation. Je vous rappelle qu'il y a eu ce matin un accident au bas du Chasseur. Désormais, la circulation s'est fluidifiée. Il nous reste un petit peu de difficulté en arrivant sur Saint-Etienne depuis Firminy sur la RN 88 et puis encore un petit peu de monde sur la Rocade Ouest depuis Roche-la-Molière.
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1: I'm a fireball.
0: Allez, il est 9h30, voici l'essentiel de l'actu en moins d'une minute avec Valentin Barthévion.
2: À la une, le préfet de la Loire a activé ce matin le centre opérationnel départemental pour coordonner les opérations de sécurité des secours dans le cadre de la mobilisation lycéenne prévue aujourd'hui. Un cortège doit s'élancer à 10h30 depuis la plage Jean Jaurès à Saint-Étienne. À noter que des personnels de l'éducation nationale et des parents d'élèves vont manifester aux côtés des lycéens à l'appel de l'intersyndicale. Dans le reste de l'actualité, un paramoteur à voile s'est retourné hier à l'aéroport de Renaison-Rouen. Ça s'est passé vers 18h15. Une femme de 56 ans a été légèrement blessée et transportée paramédicalisée sur la clinique de Renaison. Un homme de 56 ans est lui indemne. Lui était porté disparu depuis la fin du mois d'août. Un homme de 76 ans atteint de la maladie d'Alzheimer était recherché notamment dans le secteur de Thuril-Comtal. C'est justement là-bas qu'il a été retrouvé, non loin de la voie de chemin de fer. C'est un chasseur qui est tombé sur le corps sans vie du septuagénaire ce dimanche. Attention, si vous habitez à Rive-de-Gier, dans le cadre de l'amélioration du réseau d'eau potable, 3 vannes vont être renouvelées rue Jean Jaurès. L'intervention va avoir lieu cette nuit entre 21h et 5h. Plusieurs secteurs sont concernés. La ville vous prévient de penser à prévoir une réserve d'eau avant le début de l'intervention. Et puis il y a du basket ce soir. La Chorale de Rouen, club de Betclic Elite, affronte Antibes qui évolue en Elite 2 à l'Azur Arena dans le cadre du deuxième tour de la Coupe de France. Le coup d'envoi du match sera donné à 19h30.
0: Et on termine, Valentin, par la météo du jour.
2: C'est encore ensoleillé, vous le voyez ce matin, peu de nuages en vue. En revanche, cet après-midi, Météo France prévoit quelques toutes petites averses orageuses sur une bonne partie sud du département. Côté température, on va atteindre les 26, 27, 28 degrés pour les maxis un peu partout dans la Loire.
0: Merci beaucoup, on te retrouve dans un instant pour l'actu télé du jour. Avant cela, on va s'écouter l'excellent morceau de Superbus avec Osha, Lola, Oshi, Lola et Riviera, She Doesn't Mind.

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1: Allez, voici l'actu télé du jour avec Valentin et on commence par les audiences d'hier.
2: Ouais, bah très très logiquement, c'est TF1 qui est en tête des audiences avec le foot. Vous étiez 6 390 000 à assister à cette belle victoire des Bleus face à la Belgique. 4 buts, un M6 est deuxième avec l'amour est dans le pré. Vous étiez 3 210 000 et puis c'est France 2 qui est troisième avec la fin de la mini-série Les Aventurières qui a regroupé 1 510 000 curieux.
1: On passe à l'actu télé.
2: D'abord, M6 vient d'annoncer la date de diffusion de son nouveau jeu événement. Vous en avez certainement entendu parler. Wanted, une courte poursuite géante entre plusieurs duos de célébrités qu'on appelle les fugitifs et trois matons, Michou, Issa Doumbia et Adil Rami. Le tournage s'est achevé le vendredi 2 octobre et on apprend donc que le programme sera diffusé le jeudi 22 octobre en prime time sur la 6. Le public a également pu participer en dénonçant ou non les fugitifs. Le standard du jeu a été pris d'assaut avec un appel toutes les 14 secondes. Et puis, mauvaise nouvelle, si vous êtes fan de la mini-série, un meurtre presque parfait diffusé sur TF1. La fiction avec Claire Keim ne reviendra finalement pas sur la une malgré un succès en termes d'audience. Il y avait eu en moyenne 3 750 000 téléspectateurs. Rien que le premier épisode avait réuni 4 millions de curieux alors qu'au départ, il devait donc y avoir une suite. Finalement, la mini-série s'arrête ainsi.
1: Et on passe au programme de ce soir.
2: Sur TF1, on aura le droit à la suite de Koh-Lanta All-Stars. Sur France 2, c'est Après la colère. On va s'intéresser au drame de Crépol. Si vous zappez sur France 3, vous tomberez sur un nouvel épisode de La Stagiaire. Sur France 4, on nous propose le drame La nuit où Laurier Gaudreau s'est réveillé. Sur France 5, Comment reconnaître un bon poulet, c'est Poulet Mania. Et puis sur M6, c'est la série policière 911.
1: Merci Valentin. Voici le retour des hits. Maintenant on te retrouve dans un instant pour conclure cette émission. Avant cela, Ed Sheeran avec Shivers. Je vous souhaite une bonne matinée à l'écoute du plus grand monde.

0: arrive avec un bon vieux titre. Whitney Houston, It's Not Right, But It's Okay.
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0: disputée.
1: Et la circulation s'est désormais fluidifiée. Pas de difficultés à vous annoncer sur l'ensemble du département. Restez prudents.
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0: Et bienvenue, c'est la fin du plus grand morning de la Loire. Ce matin, l'occasion du tirage au sort pour ce voyage en Thaïlande qui a été remporté par Laurent de Bronson, qu'on a eu du mal à joindre, mais qu'on a finalement eu, qui partira et bien avec son épouse en Thaïlande cette nuit dans cet hôtel 4 étoiles. Du coup, on vous demandait quel était votre plus beau voyage. Quelle destination vous a le plus marqué? Et c'est l'Espagne qui a marqué cet été, Valentin.
3: Ouais, moi c'est le cœur qui parle, c'est cet été effectivement Cadaqués.
0: Ah, Cadaqués, mais très bel endroit, je pourrais
3: surtout être... Surtout la personne avec qui je suis parti, pour être honnête, mais voilà, c'était...
0: Laisse-moi deviner, belles vacances. T'es parti avec Carla, Clara.
3: Oula, oula.
0: Carla, c'est ma fille, pardon.
3: Oui, Clara, effectivement. Clara.
0: Mais très belle région, je suis d'accord avec toi, moi.
3: C'était beau, penchant. C'était beau, oui.
0: Pas très loin, l'Estartit, la prochaine fois je te conseillerais.
3: Ah, je connais pas aussi.
0: Très bel endroit. Bah, moi j'ai pris ce qu'on avait de la chance il y a 10 ans en arrière chez Active Radio. On partait en voyage, enfin en voyage. On partait travailler, c'était très dur, tu sais. Une déloc. On a fait la Martinique, bon souvenir. On a fait
3: incroyable.
0: New York, bon
3: ah,
0: souvenir.
3: Ah oui, d'accord.
0: On a fait Porto, on a fait Istanbul, on en a fait beaucoup, mais la plus belle pour moi c'est la Guyane. Pourquoi? Parce qu'on a eu la chance de visiter de manière assez exceptionnelle, voyage de presse, le centre spatial de Kourou. Ouais,
3: c'était beau voyage, hein.
0: C'était incroyable. Mais oui, il fallait venir avant, Valentin.
3: Ah, moi je fais une déloc à Rouen dimanche.
0: Bah oui. Les temps changent.
3: Pas mal aussi, hein.
0: Si les auditeurs sont de plus en plus nombreux à nous écouter, nous pourrons en refaire des voyages comme ça.
3: Ah, du moi, la Loire, ça me va. Hein.
0: Moi, je suis d'accord avec toi.
3: Franchement, pas besoin d'aller au-delà des frontières de la Loire. Hein.
0: La Loire ou la France. Même les frontières de la France, on a de quoi voir tout ce qu'on peut voir de beau dans le monde. Sur ces belles paroles, je te laisse avec Jérôme pour un nouveau point sur l'actu à 10h. Et on se quitte avec Kenji et Claudio Capéo. Que Dieu me pardonne. Bel après-midi. Rendez-vous demain.
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1: C'est parti pour les matins actifs, il est 10h et nous écouterons le hit d'Ariana Grande, Hate That I Made You Love Me. Avant de discuter de la météo, voici votre journal de 10h avec Valentin Barthévian. Bonjour Valentin.
2: Bonjour Jérôme, bonjour à tous. À la une, le préfet de la Loire a activé le centre opérationnel départemental pour coordonner les opérations de sécurité des secours dans le cadre de la mobilisation lycéenne prévue aujourd'hui. Un cortège doit s'élancer dans quelques minutes à 10h30 depuis la place Jean Jaurès à Saint-Thé. Conséquence, le tram T2 est à l'arrêt. À noter que des personnels de l'éducation nationale et des parents d'élèves vont manifester aux côtés des lycéens à l'appel de l'intersyndicale. On rappelle également qu'il y a une interdiction en tout cas de se rassembler devant une quinzaine de lycées ligériens qui sont passés en distanciel jusqu'à nouvel ordre. Les étudiants qui devaient manifester hier mais qui n'étaient pas assez nombreux vont également se joindre au mouvement. Selon le Progrès, l'université restera fermée toute la journée. En parlant des étudiants, l'heure de la rentrée a sonné en tout cas pour l'université Jean Monnet, répartie sur 5 campus à Saint-Thé et 1 à Rouen. L'UGM compte dans le paysage ligérien avec des effectifs en légère hausse en cette rentrée, ce qui porte à 23 000 le nombre d'étudiants, avec parmi les nouveautés, un centre de santé étudiant. Les précisions du président de l'UGM, Florent Pigeon.
3: On est absolument convaincu qu'un étudiant réussit s'il est en bonne santé physique et mentale et s'il n'y a pas trop de problèmes matériels, s'il peut se nourrir correctement, s'il peut se loger correctement. La compétence logement et pour se nourrir, c'est la compétence du CROUS. La compétence santé, on a souhaité la prendre en propre et donc on a souhaité, malgré le contexte très compliqué sur le plan financier, investir 1,5 million d'euros dans la création d'un centre de santé étudiant qui ouvrira en septembre prochain et qui permettra aux étudiants de venir consulter et de repartir avec une ordonnance. Et ça répond à des attentes très fortes de jeunes hommes et femmes qui quittent, entre guillemets, le cocon familial pour lequel il y avait un médecin traitant, qui ont beaucoup de difficultés à en trouver un en ville, avec une attention toute particulière à la santé mentale.
2: Des propos recueillis par Fabien Zaghini. On vous a mis plus d'infos sur activeradio.com. Dans le reste de l'actualité, un paramoteur à voile s'est retourné hier à l'aéroport de Renaison-Rouen. Ça s'est passé vers 18h15. Une femme de 56 ans a été légèrement blessée et transportée paramédicalisée sur la clinique de Renaison. Lui était porté disparu depuis la fin du mois d'août. On vous en avait parlé sur Active. Un homme de 76 ans atteint de la maladie d'Alzheimer qui était recherché notamment dans le secteur de Suril-Comtal. C'est justement là-bas qu'il a été retrouvé, non loin de la voie de chemin de fer, selon le Progrès. C'est un chasseur qui est tombé sur le corps sans vie du septuagénaire ce dimanche. Une autopsie va être pratiquée pour essayer de comprendre les causes exactes de son décès. En sport, il y a du basket ce soir. La Chorale de Rouen, club de Betclic Elite, affronte Antibes qui évolue en Elite 2 à l'Azur Arena dans le cadre du deuxième tour de la Coupe de France. Le coup d'envoi du match sera donné à 19h30. Et puis Zizou, toujours invaincu à la tête des Bleus, l'équipe de France a fini la trêve internationale en beauté. Les Bleus se sont imposés hier soir pour leur quatrième et dernier match de Ligue des Nations au Stade de France face à la Belgique. Un succès 4-1 marqué par l'apport notamment des entrants Désiré Doué, Ryan Cherki ou encore le magnifique doublé de Michael Olise. Les Bleus sont donc premiers de leur groupe. À noter que le Rouennais Lucas Dacuna est entré en jeu.
1: Et on jette un coup d'œil maintenant, Valentin, à la météo. Ça donne quoi la tendance pour ce mardi?
2: Vous le voyez, pour le moment, c'est globalement ensoleillé. Ce sera tout le matin. En revanche, cet après-midi, d'après Météo France, il pourrait y avoir de toutes petites averses orageuses sur une bonne partie sud du département. Côté température, on est très bien. C'est exactement comme hier. Rien à ajouter. On va atteindre les 24 degrés pour les maxis à Firminy, 25 à Saint-Étienne, 26 à Bourg-Carvental, 27 à Saint-Gamy, à Feur et à Montbrison, et jusqu'à 28 degrés à Rouen ou encore à Charlieu.
1: Merci beaucoup Valentin, on se retrouve tout à l'heure et on prépare la monnaie puisque j'ai envie de me prendre un petit café bien sucré. Héloïse, hey bro dans un instant et Ariana Grande maintenant, c'est Hey That I Made You Love Me sur Active.
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0: Héloïse avec Egbo sur Active, la radio de la Loire. Bienvenue dans les matins actifs jusqu'à 13h. Nous sommes ensemble. Certains sont en train de nous écouter actuellement, tranquillement au travail en ce moment. D'autres sont dans la voiture. Les plus chanceux chez eux, bah, profitez les amis. En tout cas, ce qui est sûr, c'est que pour tout le monde, je vous offrirai vos invitations pour le showcase ultra privé ce vendredi de Mentissa. Elle sera du côté de la foire du Rouennais au Scarabée de Rouen avec deux places, deux invitations qui partiront tout à l'heure. J'aurai à vous proposer dans le prochain quart d'heure vos idées sorties. Direction Le Coteau dans quelques minutes avec Le Village des Possibles. Et pour vous, Hit, j'ai ça aussi. On partira sur un duo, celui de Joseph Kamel et de Vita avec Jamais sur Active. Bienvenue.
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c'est Justin Timberlake avec Can't Stop the Feeling. Justement, si vous nous quittez prochainement, que vous partez en vacances, en petit week-end ou bien en voyage d'affaires, eh bien n'oubliez pas de télécharger l'application Active qui fonctionne parfaitement, que vous soyez sur iPhone ou sur Android. 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À suivre, une sélection Gold Active et Calvin Harris, Dua Lipa, maintenant c'est Potion.

Sélection Gold Active pour accompagner votre mardi matin. C'était The Breads à l'instant avec Bohemian Rhapsody. Et pour la petite histoire, sachez que les producteurs avaient un petit peu la pression, puisque pour faire valider la version que vous venez d'entendre à l'instant, ils ont dû la faire écouter aux membres vivants du groupe Queen. Et bien le verdict a été très clair, ils ont adoré et ça a donné l'énorme carton de cette année-là. Pour la suite sur Active, on se fait plaisir avec Pierre Demar, Je pense à vous, et on écoute maintenant Imagine Dragons. Voici Radio Active sur Active.

0: 8 de Pierre de Mars, c'était Je pense à vous sur Active. Allez, on parle de nos idées sorties. Et ce samedi de 10h à 18h, vous avez rendez-vous au Coteau avec le village des possibles, un village d'animation installé en plein air, parc Beco avec producteurs, jeux en bois, dégustations, musique et ateliers créatifs pour les enfants. Il y aura aussi des jeux avec une heure de compte et des activités manuelles. Et ce qui est cool, c'est que c'est totalement gratuit. Quelques instants sur Active, nous écouterons Vianney avec D'or et D'étain. Ne bougez pas.
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1: On est reparti pour une nouvelle heure de Hit sur Active. 11h avant Teddy Swims, c'est Oria qui est là avec Bella Vita.

0: Vive la radio de la Loire. C'était la voix puissante de Telly Swims avec Mister No Idol. Eux ne sont pas en train de travailler comme vous, non. Ils se reposent actuellement pour revenir en pleine forme dès 6h. Je vous parle de Christophe Sautarel et de toute l'équipe dans le plus grand morning de la Loire. Et demain, c'est mercredi. Et bien, comme tous les mercredis et les vendredis à 8h40, vous avez rendez-vous dans le plus grand morning de la Loire avec la belle histoire de Valentin Barthévian. Vous allez voir, vous allez prendre votre lot de bonnes nouvelles. C'est à retrouver demain matin sur Active. Je compte sur vous. David Guetta en approche et Adèle Castillon aussi avec Été avec toi.
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Benson Boone que j'adore. C'était Mystical, Magical dans les matins actifs. Notre info en plus, elle arrive. Aujourd'hui, c'est 3h29. Alors, ça correspond à quoi? Réponse juste après Christophe Maé. Et il n'y a que de l'amour chez toi sur Active.

0: artiste R&B au MTV VMA Awards. Bruno Mars à l'instant sur Active avec On My Soul. Je vous révélais il y a quelques minutes notre info en plus, 3h29 qui correspond forcément à une durée. Eh bien sachez que dans la Loire, c'est le temps que nous attendons, 3h29 en moyenne, pour une livraison ou l'intervention d'un technicien. C'est le fameux créneau qu'on a tous vu. Je passerai entre 11h et 18h, on adore. Louane dans quelques instants sur Active et puis je vous ai préparé aussi Rosaline avec Snap. Bougez pas.
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1: Passez une très belle fin de matinée sur Active, la radio de la Loire. C'était Louane à l'instant avec Les Étoiles. Juste avant midi, on passe à la suite avec une artiste qui aurait un album qui serait prêt depuis un an, mais qui ne sort toujours pas. Elle aime la discrétion et on l'écoute maintenant. Voici Indila et Dernière Danse sur Active.

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1: Bon appétit à l'écoute d'Active, il est midi, on se prépare la suite côté hit. Moziman sera là avec Soon. Active. Les titres développés à midi 10, ils arrivent juste après le petit tour du côté du ciel. La météo avec Valentin Barthévian, alors ça donne quoi pour cet après-midi?
2: Ah bah cet après-midi ce sera un petit peu pire puisqu'on devrait avoir quelques averses orageuses sur une bonne partie sud du département. Alors que vous l'avez vu hein, ce matin, c'était globalement ensoleillé sur tout le département. Côté température, pour le coup c'est comme hier puisqu'on va atteindre les 24 degrés pour les maxi à Firminy, 25 à Saint-Thé, 27 à Saint-Galmier, à Feur et à Montbrison et jusqu'à 28 degrés à Rouen et à Charleroi. Notez que la pluie et les nuages seront bien de retour demain.
1: Et Valentin, le journal qui arrive à midi 10, on parlera de quoi dans quelques minutes?
2: À la une, ils manifestent actuellement. Les lycéens sont dans la rue aujourd'hui à Saint-Thé comme un peu partout en France. Ils sont partis de la place Jean Jaurès pour aller jusqu'à la direction des services départementaux de l'éducation nationale. Pas de débordement notable pour l'heure. Dans le reste de l'actualité, un paramoteur à voile s'est retourné hier à l'aéroport de Renaison-Rouen. Une femme de 56 ans a été légèrement blessée. Et puis attention, si vous habitez dans le secteur de Rive-de-Gier, dans le cadre de l'amélioration du réseau d'eau potable, 3 vannes vont être renouvelées. L'intervention va avoir lieu cette nuit entre 21h et 5h du matin. La ville vous conseille de prévoir une réserve d'eau.
1: Allez Valentin, on se retrouve d'ici moins de 10 minutes maintenant sur Active. Camilla Cabello en approche et Moziman maintenant. Voici Soon sur Active.
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0: Bon début d'après-midi tout le monde avec Active, la radio de la Loire. C'était Camila Cabello avec Havana. Taylor Swift se prépare avec Passion Zero dans un instant. Et puis midi 10, le retour de l'info. Maintenant, votre journal avec Valentin Barthévian. Rebonjour Valentin.
1: Rebonjour Jérôme, bonjour à tous. À la une, il manifeste actuellement. Les lycéens sont dans la rue aujourd'hui à Saint-Thé, comme un peu partout en France. Ils sont partis de la plage Jean Jaurès pour aller jusqu'à la DSDEN, la direction de services départementaux de l'éducation nationale. Des personnels de l'éducation nationale et des parents d'élèves manifestent également aux côtés des lycéens à l'appel de l'intersyndicale. Il y a aussi des étudiants. L'université Jean Monnet est d'ailleurs fermée aujourd'hui. Selon la préfecture, il y a 2600 manifestants à Saint-Etienne actuellement. En tout cas, pour le président de l'université Jean Monnet, Florent Pigeon, tout le monde peut manifester, mais il reste contre le blocus.
2: Ma position par rapport aux mouvements sociaux est une position de tolérance. Je le disais, les libertés, c'est des points extrêmement importants. Donc chacun a la possibilité d'exprimer ce qu'il ressent. Chacun a la possibilité de poser un mouvement de grève et nous le respecterons toujours. Par contre, nous sommes extrêmement attentifs aux libertés académiques. Chacun a le droit de penser ce qu'il veut. Et aux libertés de libre circulation. Personne ne peut confisquer l'espace public. Ce n'est pas possible. Voilà. L'université est un espace extrêmement important. Il y a beaucoup de catégories de personnel, beaucoup de catégories d'étudiants, salariés, des étudiants qui ont le statut d'étudiant, des enseignants-chercheurs, des doctorants, des chercheurs. Et nous n'acceptons pas effectivement qu'un site soit bloqué.
1: Et à noter que le préfet de la Loire a activé le centre opérationnel départemental pour coordonner les opérations de sécurité des secours. Il n'y a aucun débordement pour l'heure. Dans le reste de l'actualité, un paramoteur à voile s'est retourné hier à l'aéroport de Renaison-Rouen. Ça s'est passé vers 18h15. Une femme de 56 ans a été légèrement blessée et transportée paramédicalisée sur la clinique de Renaison. Un homme de 56 ans est lui indemne. Lui était porté disparu depuis la fin du mois d'août. On vous en avait parlé sur Active. Un homme de 76 ans atteint de la maladie d'Alzheimer était recherché notamment dans le secteur Thuril-Comtal. C'est justement là-bas qu'il a été retrouvé, non loin de la voie de chemin de fer. Selon le Progrès, c'est un chasseur qui est tombé sur le corps sans vie du septuagénaire dimanche. Une autopsie va être pratiquée pour essayer de comprendre les causes exactes du décès. Attention, si vous habitez à Rive-de-Gier, dans le cadre de l'amélioration du réseau d'eau potable, 3 vannes vont être renouvelées rue Jean Jaurès. L'intervention va avoir lieu cette nuit entre 21h et 5h du matin. Il va y avoir des coupures d'eau. Plusieurs secteurs sont concernés. On vous a tout mis sur activeradio.com. La ville vous prévient de penser à prévoir une réserve d'eau avant le début de l'intervention. En sport, il y a du basket. Ce soir, la Chorale de Rouen, club de Betclic Elite, affronte Antibes qui évolue en Elite 2 à l'Azur Arena dans le cadre du deuxième tour de la Coupe de France. Le coup d'envoi du match sera donné à 19h30. Et puis Zizou, toujours invaincu à la tête des Bleus. L'équipe de France a fini la trêve internationale en beauté. Hier soir, les Bleus se sont imposés pour leur 4e et dernier match de Ligue des Nations au Stade de France face à la Belgique. Un succès 4-1 marqué notamment par les entrants Désiré Doué, Ryan Cherki ou encore un doublé de Michael Olysee. Les Bleus sont donc premiers de leur groupe. À noter que le Rouennais Lucas Dacuna est entré en jeu.
0: Merci beaucoup Valentin. Dans quelques instants, je vous offre vos invitations pour le showcase ultra privé de Mentissa qui, je vous le rappelle, arrive vendredi. D'ici là, c'est Taylor Swift avec Passion Zero sur Active.

0: Of Showgirls, c'était Taylor Swift à l'instant avec Patient Zero sur Active.
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0: Allez, je vous donne un indice, François.

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0: accompagné par la douceur de Julien Doré sur Paris Seychelles sur Active.
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0: Mais oui, la date approche à grands pas, c'est fin de semaine. Vendredi, il y a quelques minutes, je vous ai posé une question sur Mentissa, bien évidemment, avant de faire The Voice en France. Mentissa avait déjà tenté sa chance dans une version de The Voice à l'étranger. Laquelle était-ce ? Je vous avais donné l'indice François, qui était un jeu de mots, puisque la bonne réponse était The Voice of Hollande. François Hollande. Sachez que Mentissa avait été éliminé à l'épreuve des KO aux portes des Primes en direct. Et on dit bravo à Louise de Rouen qui repart avec ses deux invitations. Prochaine question et prochain jeu, ça sera évidemment tout à l'heure dans le Drive Active avec Laurent. Avant d'écouter Amy Winehouse en sélection Gold Active, voici Farruko et Yapaké.

0: Active, la radio de la Loire, David Kushner avec Daylight. Ils sont en train de faire un gros roupillon, hein, la sieste de midi. Il l'adore, Christophe Sautarel, juste après la pause déj. 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Je bouge déjà dans le studio avec Lane qui arrive dans quelques minutes et Café Conorone, ne bougez pas.
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avec Café Conron. Quel bonheur aussi de vous retrouver demain pour les matins actifs entre 10h et 13h. Vous restez ici, vous ne bougez pas. Dès 16h, Laurent sera là pour le Drive Active. Et puis la suite, elle se passe aussi avec la playlist active qui va accompagner votre mardi après-midi. Je vous fais plein de gros bisous. Et avant la playlist active et avant 13h, c'est Tove Lo et Stromae avec des fleurs. À demain tout le monde.

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0: Anthony Perel.
1: Salut à tous, à la une, cette mobilisation de la jeunesse à Saint-Etienne. Lycéens et étudiants sont partis de la plage Jean Jaurès en milieu de matinée pour prendre la direction de l'inspection académique non loin de Centre 2. L'UJM est fermé ce mardi. À noter qu'il n'y a pas eu de heurts ce matin. D'après la préfecture, 2600 manifestants ont été comptabilisés dans la capitale ligérienne. Ils étaient 80 du côté de Roanne. L'actu, c'est aussi cette belle frayeur dans le Roannais. Justement, hier soir, peu après 18h, un paramoteur à voile a effectué un retournement sur la piste de Saint-Léger-sur-Roanne. Une femme de 56 ans a dû être transportée paramédicalisée sur la clinique de Renaison. Prenez vos précautions si vous habitez Rive-de-Gier. Dans le cadre de l'amélioration du réseau d'eau potable, 3 vannes vont être changées rue Jean Jaurès, ce qui va entraîner une coupure d'eau cette nuit entre 21h et 5h demain matin. La ville recommande de faire une réserve avant le début de l'intervention. Et puis on termine avec un rapide mot de foot. Et cette belle victoire des Bleus hier soir, menée 1-0, les Français ont retourné la Belgique en un quart d'heure pour une victoire finale 4-1. L'équipe de France est première de son groupe, 3 points devant l'Italie, 2e. La troupe de Zinedine Zidane est donc placée pour se qualifier pour les quarts de finale de la Ligue des Nations.
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0: Anthony Perel.
1: Salut à tous, à la une cette mobilisation de la jeunesse à Saint-Étienne. Lycéens et étudiants sont partis de la plage Jean Jaurès en milieu de matinée pour prendre la direction de l'inspection académique non loin de Centre 2. L'UJM est fermé ce mardi. À noter qu'il n'y a pas eu de heurts ce matin. D'après la préfecture, 2600 manifestants ont été comptabilisés dans la capitale ligérienne. Ils étaient 80 du côté de Roanne. L'actu, c'est aussi cette belle frayeur dans le Roannais. Justement, hier soir, peu après 18h, un paramoteur à voile a effectué un retournement sur la piste de Saint-Léger-sur-Roanne. Une femme de 56 ans a dû être transportée paramédicalisée sur la clinique de Renaison. Prenez vos précautions si vous habitez Rive-de-Gier. Dans le cadre de l'amélioration du réseau d'eau potable, 3 vannes vont être changées rue Jean Jaurès, ce qui va entraîner une coupure d'eau cette nuit entre 21h et 5h demain matin. La ville recommande de faire une réserve avant le début de l'intervention. Et puis on termine avec un rapide mot de foot et cette belle victoire des Bleus hier soir. Menés 1-0, les Français ont retourné la Belgique en un quart d'heure pour une victoire finale 4-1. L'équipe de France est première de son groupe, 3 points devant l'Italie, 2e. La troupe de Zinedine Zidane est donc placée pour se qualifier pour les quarts de finale de la Ligue des Nations.
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0: Vous aussi, vous avez connu Fan 2 avec Séverine Ferrer sur la 6?
1: Bienvenue dans Fan 2.
0: Eh ouais. 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Écoutez bien, c'est une sélection Gold Active.

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1: Salut à tous, à la une, cette mobilisation de la jeunesse à Saint-Etienne. Les lycéens et étudiants sont partis de la plage Jean Jaurès en milieu de matinée pour prendre la direction de l'inspection académique non loin de Centre 2. L'UJM est fermé ce mardi. À noter qu'il n'y a pas eu de heurts ce matin. D'après la préfecture, 2600 manifestants ont été comptabilisés dans la capitale ligérienne. Ils étaient 80 du côté de Rouen. L'actu, c'est aussi cette belle frayeur dans le Rouennais. Justement, hier soir, peu après 18h, un paramoteur à voile a effectué un retournement sur la piste de Saint-Léger-sur-Rouen. Une femme de 56 ans a dû être transportée paramédicale sur la clinique de Renaison. Prenez vos précautions si vous habitez Rive de Gier. Dans le cadre de l'amélioration du réseau d'eau potable, 3 vannes vont être changées rue Jean Jaurès, ce qui va entraîner une coupure d'eau cette nuit entre 21h et 5h demain matin. La ville recommande de faire une réserve avant le début de l'intervention. Et puis on termine avec un rapide mot de foot et cette belle victoire des Bleus hier soir. Menés 1-0, les Français ont retourné la Belgique en un quart d'heure pour une victoire finale 4-1. L'équipe de France est première de son groupe, 3 points devant l'Italie, 2e. La troupe de Zinedine Zidane est donc placée pour se qualifier pour les quarts de finale de la Ligue des Nations.
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0: Active, il est 16h. C'est parti pour le drive de ce mardi soir. Laurent avec vous et Sound of Legend dans un instant. On va écouter Avamax aussi. Tout ça juste après la météo et les infos. À 16h, c'est l'heure d'entrer Anthony Perel pour l'actu en 2 minutes. Salut Anthony.
1: Salut Laurent, salut à tous. À la une, cette mobilisation de la jeunesse à Saint-Étienne. Lycéens, étudiants, parents d'élèves également, mais aussi personnes syndiquées sont partis de la place Jean Jaurès en milieu de matinée pour prendre la direction de l'inspection académique non loin de Centre 2. L'UJM est fermée ce mardi. À noter qu'il n'y a pas eu de heurts ce matin à Saint-Étienne. D'après la préfecture, 2600 manifestants ont été comptabilisés dans la capitale ligérienne, 80 à Rouen. Ils étaient 10 000 à Saint-Étienne, selon l'intersyndicale. Alors pourquoi sont-ils descendus dans la rue? Nous sommes allés les interroger.
2: On est les premiers représentants de ce système qui est petit à petit en train de nous détruire. Et quand on regarde comment les étudiants sont en train de vivre leur scolarité, il y a des jours où on se dit, est-ce que c'est vraiment mon but de travailler dans ces conditions-là?
3: Comment est-ce qu'on peut avoir la garantie d'avoir accès à des facultés et des masqueurs qui tiennent la route quand on a de plus en plus d'utilisation de l'IA? Est-ce que quand on a des diplômes, ça nous sert réellement à quelque chose sur le monde de l'emploi?
2: Puis 8-18 heures, les emplois du temps, ce qui se passait dans nos établissements qui sont littéralement presque pour certains insalubres et qui nous permettent pas de bonnes conditions pour étudier.
1: Des propos recueillis par Mathéo Suza. Noté qu'une délégation a été reçue par les services de l'inspection académique en début d'après-midi. L'actu, c'est aussi cette belle frayeur dans le Rouennais hier soir. Peu après 18h, un paramoteur à voile a effectué un retournement sur la piste de Saint-Léger-sur-Rouen. Une femme de 56 ans a été transportée et paramédicalisée sur la clinique de Renaison. Prenez vos précautions si vous habitez Rive de Gier. Dans le cadre de l'amélioration du réseau d'eau potable, 3 vannes vont être changées rue Jean Jaurès, ce qui va entraîner une coupure d'eau cette nuit entre 21h et 5h demain matin. La ville recommande aux habitants de faire une réserve avant le début de l'intervention. On poursuit avec ce bon plan pour fêter les 45 ans du TGV. La SNCF organise une vente flash. La compagnie propose une réduction de 45% sur 450 000 billets TGV Inouï pour des voyages allant du 16 octobre au 30 novembre sur les liaisons Paris-Lyon notamment, mais aussi pour des voyages entre le 2 et le 30 novembre sur les destinations en France et à travers l'Europe. Et puis on termine avec un rapide mot de foot. Cette belle victoire des Bleus hier soir, menée 1-0, les Français ont retourné la Belgique en l'espace d'un quart d'heure pour une victoire finale 4-1. L'équipe de France est première de son groupe, 3 points devant l'Italie. La troupe de Zinedine Zidane est placée pour se qualifier pour les quarts de finale de la Ligue des Nations.
0: On passe à la météo, Anto. Le temps pour demain, ça donne quoi? Il y aura de la pluie, je crois.
1: Ah ouais, il y aura un changement radical de temps par rapport à aujourd'hui. On dit au revoir au soleil, on retrouve la grisaille et la pluie. Tu le disais, Laurent, il fera entre 14 et 18 degrés le matin. L'après-midi, des averses orageuses sont annoncées par Météo France et il fera 22 degrés max.
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0: Eh bien merci Anthony, voici Avamax.

0: of Legend sur Active, c'était San Francisco sur la radio de la Loire. C'est le grand retour du foot à Geoffroy Guichard ce week-end. Les Verts vont recevoir Rodez samedi soir à 20h pour le compte de la 9e journée de Ligue 2. Après 3 semaines de trêve, bon, c'est bien gentil de voir les Bleus gagner. On veut voir les Verts jouer maintenant. Saint-Etienne-Rodez, c'est samedi. Et puis lundi prochain, on débriefera le match dans le même monde vérité, évidemment, sur Active. Allez les Verts, Offenbach d'ici là. Rihanna aussi est là, Minute Culture. Est-ce que vous savez de quand date la première réclamation client de l'histoire? Spoiler alerte, c'est pas un avis Google et vous n'étiez pas né. Non, cherchez pas vos grands-parents non plus et les leurs encore moins. Ouais, je vous raconte tout ça dans moins d'un quart d'heure.
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1: Allez, c'est l'heure d'apprendre des choses sur Active. Et aujourd'hui, on va parler d'un client tellement mécontent qu'il a laissé une réclamation. Mais c'était pas sur Google. C'était il y a près de 4000 ans. Rien que ça. Je vais tout vous raconter direction la Mésopotamie. On est vers 1750 avant notre ère. Un homme, on a son nom, il s'appelait Ein Nasir. Il vend du cuivre. Mais son client n'est visiblement pas satisfait de sa marchandise. Alors il lui adresse une lettre de réclamation. Alors pour ça, il la grave sur une tablette d'argile. C'est ce qu'on utilisait à l'époque pour écrire. Et le problème, c'était du cuivre de mauvaise qualité. Et le ton de la lettre est particulièrement remonté. Le client reproche au marchand de lui avoir fourni un mauvais produit et de l'avoir maltraité. Un service client catastrophique, version 1750 avant Jésus-Christ, une tablette qui a traversé les siècles et qui est aujourd'hui conservée au British Museum à Londres. Elle fait partie des plus anciennes réclamations commerciales connues, comme quoi les clients mécontents n'ont pas attendu Internet, les étoiles et les avis Google pour se plaindre. Il y a près de 4000 ans, on pouvait déjà laisser un message très salé à un vendeur, bon, à condition d'avoir de l'argile sous la main. Voilà, la Minute Culture sur Active, toujours là en tout cas pour répondre à vos réclamations de savoir. Voici Joker, nouveauté Active, on écoute Nouméa pour le retour du son. Il y aura aussi Mentissa dans le prochain quart d'heure. Mentissa qui sera d'ailleurs vendredi à la Foire du Rouennais en Showcase Active. Et on va vous y inviter, restez bien avec nous.

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0: Et pendant que vous tentez votre chance, Sef Dalidza va écouter le bail sur Active avec David Guetta aussi dans le prochain quart d'heure.
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David Guetta et Bébé Rexha, c'était Say My Name sur la radio de la Loire. Vous écoutez le Drive Active, Laurent avec vous et dans un instant les infos à 17h. Ce sera avec Anthony Perel, on fera aussi un point sur la route dans le prochain quart d'heure. Et d'abord voici Luisa et Bleu Soleil, on écoute Soleil Bleu.

0: Active, il est 17h. Belle fin de journée tout le monde, bon mardi avec Alex Warren dans un instant et Bruno Mars, il y aura le casse-tête aussi. Avant ça, on prend deux minutes pour faire un point sur la météo et sur l'actu de ce mardi soir, les infos avec Anthony Perel à 17h. Salut Anthony.
1: Salut Laurent, salut à tous. À la une, il annonce un temps de démocratie interne. Le Premier ministre Sébastien Lecornu a pris la parole un peu plus tôt dans l'après-midi. Les cours au lycée sont suspendus pour cette fin de semaine. Les emplois du temps sont banalisés au profit d'un temps d'échange entre les jeunes et les équipes de direction afin de faire remonter les doléances. Une intervention qui fait suite à cette mobilisation de la jeunesse. Ce matin encore, à Saint-Thé, entre 2600 et 10 000 personnes, selon les sources, ont battu le pavé. Active Radio était dans le cortège pour aller interroger les lycéens. On les écoute.
2: On est les premiers représentants de ce système qui est petit à petit en train de nous détruire. Et quand on regarde comment les étudiants sont en train de vivre leur scolarité, il y a des jours où on se dit, est-ce que c'est vraiment mon but de travailler dans ces conditions-là?
3: Comment est-ce qu'on peut avoir la garantie d'avoir accès à des facultés et des masters qui tiennent la route quand on a de plus en plus d'utilisation de l'IA? Est-ce que quand on a des diplômes, ça nous sert réellement à quelque chose sur le monde de l'emploi?
2: Puis 8-18 heures, les emplois du temps, ce qui se passait dans nos établissements qui sont littéralement presque pour certains insalubres et qui nous permettent pas de bonnes conditions pour étudier.
1: Des propos recueillis par Mathéo Suza, noter qu'une délégation a été reçue par les services de l'inspection académique en début d'après-midi. L'actu, c'est aussi cette belle frayeur dans le Roannais hier soir. Peu après 18h, un paramoteur à voile a effectué un retournement sur la piste de Saint-Léger-sur-Roanne. Une femme de 56 ans a été transportée paramédicalisée sur la clinique de Renaison. Prenez vos précautions si vous habitez Rive-de-Gier. Dans le cadre de l'amélioration du réseau d'eau potable, trois vannes vont être changées rue Jean Jaurès, ce qui va entraîner une coupure cette nuit entre 21h et 5h demain matin. La ville recommande donc de faire une réserve d'eau avant le début de l'intervention. Enfin, on termine avec un mot de sport en foot. Belle victoire des Bleus hier soir. Menés 1-0, les Français ont retourné la Belgique en l'espace d'un quart d'heure pour une victoire finale 4-1. L'équipe de France est première de son groupe, 3 points devant l'Italie. La troupe de Zinedine Zidane est donc plus que jamais placée pour se qualifier pour les quarts de finale de la Ligue des Nations. Et puis en basket, la chorale joue à Antibes ce soir pour le compte du deuxième tour de la Coupe de France. Le début de la partie, c'est à 19h30.
0: On passe à la météo avec le retour de la pluie de Manteau.
1: Ouais, changement radical de temps, Laurent, du revoir au soleil qu'on a vu notamment en première partie de journée, même si là ça s'est un petit peu couvert sur le bassin stéphanois. Grisaille, averse au programme, dont je vous le disais, il fera entre 14 et 18 le matin. L'après-midi, des averses orageuses ne sont pas à exclure selon Météo France, avec un mercure qui atteindra 22 degrés max.
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0: Eh ben merci Anthony, l'actu revient dans une demi-heure. D'ici là, il y a le casse-tête du Drive Active qui arrive pour réfléchir ensemble un petit peu avec Alex Warren pour les hits. Encore Bruno Mars, voici On My Sound, nouveauté active.

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1: Et comme tous les soirs, le casse-tête du Drive Active pour vous faire un petit peu plancher sur le chemin du retour à la maison. C'est parti, il n'y a rien à gagner, on se concentre juste sur l'énigme. Dans 15 minutes, je vous donne la réponse, ça vous laisse un peu de temps pour réfléchir. Écoutez bien. À Rouen, il est minuit et il pleut. Ça, c'est pour le contexte. On est à Rouen, il est minuit et il pleut. J'ai une question. Pensez-vous qu'il puisse faire grand soleil exactement 72 heures plus tard? On est à Rouen, il est minuit et il pleut. À votre avis, peut-il faire grand soleil exactement 72 heures plus tard? Vous avez toutes les cartes en main pour avoir la bonne réponse. Je vous laisse réfléchir.
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1: Et pendant

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0: été futé.
1: Et avant le retour des hits, Anthony, la route.
0: Ouais, on commence avec cette info qui nous a été communiquée par Marinette au standard sur la RN88. Tout à l'heure, on avait une perturbation dans le sens Saint-Éfirme au niveau de la station Leclerc. Il y avait des palettes de bois sur la voie, ce qui occasionnait des petites perturbations dans le secteur. Levez le pied, si c'est toujours le cas, en tout cas, vous allez être obligé de lever le pied en amont de cette perturbation, puisque ça coince depuis le HPL jusqu'au viaduc de la Ric sur cette même RN88 à cause des travaux dans le secteur. Vous roulez en accordéon entre le stade Geoffroy Guichard et Méon en direction de Terre-Noire, ça c'est l'A72, sur le pont de Givors, ça va à peu près. Et Rouennais-Forêt, RAS pour l'instant, si ce n'est quelques coups de frein au niveau de Neulise sur un bon kilomètre et demi, et ce dans les deux sens sur la RN82.
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le casse-tête pour vous faire réfléchir avec un casse-tête météorologique ce soir. Je vous emmenais à Rouen, il est minuit et il pleut pour le contexte et je vous demandais tout simplement, peut-il faire grand soleil exactement 72 heures plus tard ? Alors, notre ami Anthony, qui est très branché météo, a regardé la météo et il nous dit « c'est pas sûr ». En fait, la réponse est plus sûre que ça. À Rouen, il est minuit et il pleut dans 72 heures. Ce sera exactement 3 jours plus tard. Il sera donc encore une fois minuit. Et à minuit, il n'y aura jamais de soleil, en fait. Donc, c'est pas un sujet météo, c'est un sujet de logique, encore une fois, dans le casse-tête. Bravo si vous aviez eu ce petit trait de déduction, ce petit trait de logique. Dans un instant, l'actu en une minute. Ça, c'est très sérieux, ça arrive après Coldplay. Voici Higher Power sur Active.

0: Sam et Marine pour le retour des hits. Ce sera après l'actu en une minute, avant l'actu média. Les infos, Anthony Perel.
1: Et à la une, entre 2600 et 10 000 personnes dans les rues, selon les sources, à l'occasion de cette mobilisation à Saint-Étienne aujourd'hui. Lycéens, étudiants, parents d'élèves, mais également personnes syndiquées sont partis de la place Jean Jaurès en milieu de matinée pour prendre la direction de l'inspection académique, non loin de Centre 2. L'UJM est fermé ce mardi. À noter qu'il n'y a pas eu de heurts aujourd'hui. D'après la préfecture, ils étaient 80 à Roanne. Ce nouvel acte de mobilisation des jeunes s'est invité à l'Assemblée nationale. Cet après-midi, le Premier ministre Sébastien Lecornu a annoncé l'abandon des emplois du temps des lycéens au profit d'un temps d'échange avec leurs proviseurs pour le reste de cette semaine. On poursuit avec ce bon plan pour fêter les 45 ans du TGV. La SNCF organise une vente flash. La compagnie propose une réduction de 45% sur 450 000 billets TGV Inouï pour des voyages allant du 16 octobre au 30 novembre prochain sur la liaison Paris-Lyon et pour des voyages entre le 2 et le 30 novembre sur les autres destinations en France ou vers l'Europe. Et puis on termine avec un mot de foot et ce très bon début pour Zizou en tant que sélectionneur des Bleus. 4 matchs, 3 victoires, 1 nul après le succès 4-1 contre la Belgique hier soir.
0: Eh ben merci Anthony, l'actu revient dans une demi-heure. D'ici là, Valentin nous rejoindra pour parler télé à la radio. L'actu média arrive sur Active.

0: 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C'était Marine sur la radio de la Loire. Dans un instant, Oria et sa soirée mondaine. On va retrouver avant ça Valentin Barthévian. Salut Val.
1: Ouais, salut Laurent, bonsoir à tous.
0: Toi, t'es là pour parler télé à la radio, l'actu média, le programme. Et on commence par les audiences. Qu'est-ce qui est arrivé en tête hier?
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1: Eh bien, c'est très logiquement TF1 qui termine en tête des audiences hier soir avec le foot. Vous étiez 6 390 000 à assister à cette très belle victoire des Bleus face à la Belgique. 4 buts 1, avec notamment ce superbe doublé de Michael Olise. M6 est deuxième avec L'amour est dans le pré. Vous étiez 3 210 000. Et puis, c'est France 2 qui est troisième sur le podium avec la fin de la mini-série Les Aventurières qui a regroupé 1 510 000 curieux. Allez, on passe maintenant aux dernières actus du petit écran. D'abord, M6 vient d'annoncer la date de diffusion de son nouveau jeu événement. Vous en avez certainement entendu parler. Wanted, une course-poursuite géante entre plusieurs duos de célébrités qu'on appelle les fugitifs. Et trois matons, Michou, Issa Doumbia et Adil Rami. Le tournage s'est achevé le vendredi 2 octobre et on apprend donc que le programme sera diffusé le jeudi 22 octobre en prime time sur la 6. Le public a également pu participer en dénonçant ou non les fugitifs. Le standard du jeu a été pris d'assaut avec un appel toutes les 14 secondes. Et puis, mauvaise nouvelle, si vous êtes fan de la mini-série Un meurtre presque parfait diffusée sur TF1. La fiction avec Claire Keim ne reviendra finalement pas sur la une malgré un succès en termes d'audience. Il y avait eu en moyenne 3 750 000 téléspectateurs. Rien que le premier épisode avait réuni 4 millions de curieux. Bref, alors qu'au départ, elle devait donc y avoir une suite, finalement, la mini-série s'arrête ainsi. Ce soir, qu'est-ce qu'on regarde à la télé sur les grandes chaînes nationales? Et bien sûr, TF1, on aura le droit à la suite de Koh-Lanta All-Stars. Sur France 2, c'est Après la colère. On va s'intéresser au drame de Crépole. Si vous zappez sur France 3, vous tomberez sur un nouvel épisode de La Stagiaire. Sur France 4, on nous propose le drame La nuit où Laurier Gaudreau s'est réveillé. Sur France 5, comment reconnaître un bon poulet, c'est Poulet Mania. Et puis sur M6, c'est la série policière 911.

0: Oria et sa soirée mondaine sur Active. On va écouter Moziman dans un instant. Avec le remix de Gaëtan Roussel. Ça s'appelle Soon, ça arrive dans un instant, mais d'abord on joue.
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0: Allez, avant le retour des hits, Anthony, un point sur la route.
3: Oui, on a juste deux petites difficultés. La RN82 est chargée dans les deux sens de circulation entre Nelise et Vendrange. Attendez-vous à 2 km. Sens de circulation entre Nelise et Vendrange. Attendez-vous à 2 km où vous allez rouler en accordéon.

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Benson Boone sur Active, c'était Ghost Town sur la radio de la Loire. Il y avait la foire de Saint-Étienne il y a encore une dizaine de jours et vous avez joué pour essayer de partir en Thaïlande avec Vitamine Vacances. Le séjour du côté de l'île de Phuket. On a fait le tirage au sort ce matin dans le plus grand morning de la Loire et c'est Laurent qui a gagné, pas Laurent du Drive, Laurent de quelque part dans la Loire. On n'en sait pas plus pourquoi, parce que Lolo il a pas décroché le téléphone et ça c'est quand même ballot. Alors la bonne nouvelle c'est que c'est quand même lui qui gagne, on lui a laissé le petit message qui va bien sur le répondeur. Maintenant, on attend que Laurent nous repasse un petit coup de fil, hein, quand même, pour confirmer son cadeau. Donc, bravo quand même à Laurent et bravo à vous qui avez joué pendant ces 11 jours de foire. Prochain rendez-vous, c'est la foire du Rouennais. Et c'est ce week-end, ça démarre vendredi, samedi et dimanche, entrée gratuite.

0: Active, il est 18h. Très belle fin de journée tout le monde. Bon mardi avec Wissam et J Balvin. Dans un instant, on écoutera aussi Shakira et Burna Boy. On jouera ensemble aussi pour le showcase privé avec Mentissa à la foire du Rouennais vendredi. Restez bien ici. Ce sera après la météo et les infos avant ça avec Anthony Perel. Salut Anto.
1: Salut Laurent, bonsoir à tous. À la une, il annonce un temps de démocratie interne. Le Premier ministre Sébastien Lecornu a pris la parole en début d'après-midi. Les cours au lycée sont suspendus pour cette fin de semaine. Les emplois du temps sont banalisés au profit d'un temps d'échange entre les jeunes et les équipes de direction afin de faire remonter les doléances. Une intervention qui fait suite à cette mobilisation de la jeunesse ce matin partout en France. À Saint-Étienne, entre 2600 et 10 000 personnes ont battu le pavé, selon les sources. Active Radio était dans le cortège. Nous avons interrogé Romain Allard, co-secrétaire du SNES FSU 42. Il nous parle des revendications, on l'écoute.
2: C'est la question du bâti scolaire, c'est-à-dire pouvoir être dans des bâtiments qui sont isolés, des bâtiments où il y a l'accès aux toilettes, à la cantine, qui sont des chances simples mais pas efficientes à l'heure actuelle. Il va y avoir la question aussi des effectifs par classe, du remplacement des enseignants en cas d'absence, et aussi par des revendications, c'est ce qu'ils nous ont dit ce matin, sur Parcoursup, cette procédure qui les stresse et qui limite l'accès à l'enseignement supérieur.
1: Des propos recueillis par Matteo Susa. Notez qu'Emmanuel Macron va recevoir plusieurs ministres dans la soirée pour évoquer ces problématiques. L'actu, c'est aussi cet appel à témoins lancé par la police à la suite d'un accident hier en fin d'après-midi dans le secteur du golfe de Saint-Étienne. Une voiture et un vélo sont entrés en collision. Le conducteur a pris la fuite, laissant seul la victime gravement blessée. La police recherche des témoins de la scène pour tenter de faire avancer les investigations. Prenez vos précautions si vous habitez Rive-de-Gier. Dans le cadre de l'amélioration du réseau d'eau potable, 3 vannes vont être changées rue Jean Jaurès, ce qui va entraîner une coupure cette nuit entre 21h et 5h demain matin. La ville recommande de se faire une petite réserve d'eau avant le début de l'intervention. Enfin, on termine avec une page sport. En foot, belle victoire pour les Bleus. Hier soir, menés 1-0, les Français ont retourné la Belgique en l'espace d'un quart d'heure pour une victoire finale 4-1. L'équipe de France est première de son groupe, 3 points devant l'Italie. La troupe de Zinedine Zidane est donc placée pour se qualifier pour les quarts de finale de la Ligue des Nations. Et puis en basket, ça joue ce soir pour la chorale. Déplacement à Antibes pour le compte du deuxième tour de la Coupe de France. Début de la partie dans 1h30 maintenant.
0: On passe à la météo avec le retour de la pluie demain en tout.
1: Oui, changement radical de temps. On dit au revoir au soleil qui brillait encore cet après-midi. En tout cas sur Saint-Étienne, on retrouve la grisaille et la pluie. Il fera entre 14 et 18 demain matin. Et puis l'après-midi, des averses orageuses sont annoncées par Météo France avec un mercure qui ne dépassera pas les 22 degrés max.
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0: Eh ben merci Anthony, voici Shakira avant de jouer ensemble.

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0: sound de J Balvin sur Active. C'était le remix de Godzilla. La suite avec Elena. Mais avant ça, on va jouer.
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0: Mentissa, qu'on a découvert dans The Voice en 2021. Mentissa, qui sera avec nous ce vendredi pour donner le coup d'envoi de la foire du Rouennais. Le showcase actuel.

0: est-ce que c'était réponse A, Vianney, ou est-ce que c'était réponse B, Amel Bent, à votre avis ? Vianney ou Amel Bent, le coach de Mentissa à The Voice, il vous faut la bonne réponse pour gagner vos places pour le showcase. Appelez-nous si vous l'avez, 04 77 420 400. Bonne chance.
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1: Allez, avant le retour des hits, Anthony, la route.
32: Oui, Laurent, on n'a plus qu'une seule difficulté désormais, c'est la RN88 qui est chargée depuis le tunnel du rond-point de l'Aix-Quick jusqu'à la Ricamari quand vous partez sur Firminy. Pour le reste, Rouennais, Forêt, Pont-de-Givor, RS.
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1: Mentissa sera avec nous à la foire du Rouennais. Ce sera ce vendredi pour donner le coup d'envoi de cette nouvelle édition de la foire au Scarabée de Rouen à Riorges. Showcase privé active, gratuit, mais uniquement sur invitation. Je vous demandais pour vous offrir vos places tout à l'heure, qui était le coach de Mentissa dans The Voice? La bonne réponse, évidemment, c'était Vianney. Elle a rejoint l'équipe de Vianney et leur rencontre a ensuite débouché sur une vraie collaboration artistique. Mentissa avec nous à la foire du Rouennais. Vous allez pouvoir en profiter dès ce vendredi 18h. Voilà, continuez de jouer avec nous évidemment tout au long de cette semaine. Dans un instant, c'est l'actu en une minute. Et avant ça, voici Big Flo et Oli.
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0: Florian Oli sur Active. C'était plus tard, tout à l'heure, là, dans un instant. On va aller sur les réseaux avec Anthony Perel. La traîne du jour, si vous l'avez raté ce matin, ce sera après Justin Bieber pour les hits. Mais d'abord, l'actu en une minute. Ça, c'est très sérieux, Anthony Perel.
1: Qu'est-ce que peut de le dire. Entre 2600 et 10 000 personnes dans les rues, selon les sources, à l'occasion de cette mobilisation à Saint-Étienne. Lycéens, étudiants, parents d'élèves, mais également personnes syndiquées sont partis de la place Jean Jaurès en milieu de matinée pour prendre la direction de l'inspection académique. L'UJM était fermé. Ce mardi, à noter qu'il n'y a pas eu de heurts lors de la mobilisation. Selon la préfecture, ils étaient 80 à battre le pavé à Rouen. Ce nouvel acte de mobilisation de la jeunesse s'est invité à l'Assemblée nationale cet après-midi. Le Premier ministre Sébastien Lecornu a annoncé l'abandon des emplois du temps des lycéens pour cette fin de semaine au profit d'un temps d'échange avec leurs proviseurs afin de faire remonter les doléances. On poursuit avec ce bon plan pour ceux qui aiment voyager. Pour fêter les 45 ans du TGV, la SNCF organise une vente flash. La compagnie propose une réduction de 45% sur 450 000 billets TGV Inouï pour des voyages allant du 16 octobre au 30 novembre sur par exemple Paris-Lyon, mais aussi du 2 au 30 novembre pour les destinations à travers la France, voire l'Europe. Et puis on termine avec un rapide mot de foot et ce très bon début pour Zizou à la tête des Bleus. 4 matchs, 3 victoires, 1 nul après un succès 4-1 hier soir face à notre voisin belge.
0: Eh ben merci Anthony.

0: Active et dans un instant Another pour le retour des hits. Ce sera juste après la traîne du jour. Si vous l'avez raté dans le plus grand morning de la Loire ce matin, session d'attrapage maintenant avec Anthony Perel.
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2: Allez, il est l'heure de retrouver Anthony Perel pour la traîne du jour. Bonjour Anthony.
3: Salut Christophe, salut Valentin, c'est plaisir de vous retrouver un petit mardi matin. Bon, il fait pas très beau, mais bon, on va réveiller un peu les auditeurs avec ton idole, Christophe. Tu vois de qui je parle?
2: Non.
3: Patrick Sébastien. Ouais, c'est vrai, Patrick Sébastien. Pour ceux qui étaient à la foire de Saint-Etienne, vous avez d'ailleurs pu entendre des chansons qui lui ressemblent un peu. Bon, il n'y avait pas Patrick Sébastien, mais il y avait des chansons dans le même genre. Vexe-toi pas, vous avez quelques points en commun, Christophe. L'âge déjà, le goût de la musique aussi. Sauf que Patoche, avant, on le connaissait en France, mais ça, c'était avant. Il est désormais au centre d'une traîne devenue internationale basée sur ça.

0: Ça te plaît?
1: Non, comment tu dis?
0: Bon, cette chanson,
1: ce qu'ils faisaient avant.
0: Ok, bon, j'ai été voir sur YouTube parce que oui, tu disais ce qu'ils faisaient avant, elle est quand même sortie il y a 10 ans et elle a même pas 1 million de vues sur YouTube. Sauf qu'après recherche, il y a un gros mois de cela, il y a un jeune de 17 ans qui s'appelle Noah. Peut-être que Valentin connaît puisqu'il est sur TikTok. NLBZ.
2: Pas du tout, ça me dit rien.
0: Bah, il a sorti une petite choré où il saute à cloche-pied en faisant un peu une sorte de poule, de flamant rose ou de conducteur de moto qui accélère en même temps. Bon, c'est loufoque. Et c'est surtout cette belle mélodie de Toc Toc de Patoche. Elle a cartonné avec cette vidéo. 1 million de vues pour ce petit jeune. Et ça a fini par faire le tour du monde en devenant le Toc Toc Trend. On y voit des petits, des adultes, des prêtres même faire cette choré sur cette chansonnette. Et forcément, le King a réagi il y a quelques jours.
3: Toc toc, on frappe à ma porte. Qui c'est qui est là? Qui c'est qui est là?
4: Oui, c'est moi. Coucou les amis. Ah ben, je voulais vous remercier très très très très fort parce que cette chanson Toc Toc que j'avais fait il y a plus de 10 ans maintenant, ah ben, grâce à vous, elle est devenue virale dans le monde entier. Alors je vous fais pas la chorégraphie hein, où on saute sur un pied et puis où on tape comme ça, mais vous pouvez continuer à en faire plein comme ça et à le poster comme ça.
0: Eh oui, monsieur, ça c'est la France qui brille à l'étranger. Ça doit faire plaisir au président de la République de voir ce talent brut qui s'exporte à l'international. Puisque vous savez quoi, la chanson Toc Toc de Patrick Sébastien est la plus utilisée en ce moment même sur le réseau social TikTok. Prends ça, Maître Gims, et toi, ça va donner des idées pour ton prochain mix. Tu pourrais terminer avec ça au lieu de la chatte à la voisine ou alors le début des lacs du Connemara. Je te glisse ça comme ça, Christophe.
1: Je préfère mes choix quand même. Merci beaucoup, Anto. Vous retrouvez la traîne du jour en podcast sur notre site internet activeradio.com et sur nos réseaux. Merci, Anto. Bonne
0: avec
1: journée
0: plaisir.
1: À toi. Salut.
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0: Steve avec Another. À l'instant, on vient d'écouter Talk to You sur la radio de la Loire. 4, c'est le nombre de bonnes réponses qui ont été données ce matin au quiz expresso. Est-ce que ça va suffire pour faire tomber la morning box? C'est largement battable en tout cas. 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Oui, c'est atteignable, hein, bonne chance. Riviera arrive pour la suite avec le remix de Sean Paul et puis un point sur la route aussi juste après ça.
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22: 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Parce que là, c'est pour les autres que ça devient de la survie. 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
7: Allez, avant le retour des hits, Anthony, la route.
8: Oui, Laurent, pas de changement par rapport à tout à l'heure, c'est fluide, Roanné, Forêt, Pont-de-Givor, Vallée du Gier, Bassin Stéphanois, excepté ces quelques ralentissements en amont du viaduc de la Récamarie dans le sens Saint-Éfirme. Rien de bien méchant, bonne route.
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1: Allez, c'est l'heure d'apprendre des choses sur Active. Et aujourd'hui, on va parler d'un client. Un client tellement mécontent qu'il a laissé une réclamation. Mais alors là, vous allez me dire, rien d'extraordinaire. Oui, sauf que c'était il y a presque 4000 ans. Direction la Mésopotamie. On est vers 1750 avant notre ère. Un homme nommé Ein Nassir vend du cuivre, mais son client était absolument pas content de sa marchandise. Et alors, il lui a laissé une lettre de réclamation. C'est comme ça qu'on le sait. Alors, vous allez me dire, ouais, mais il n'y avait pas d'enveloppe, de papier à l'époque. Non ! Mais ils avaient des tablettes d'argile. Le problème, c'était que le cuivre était de mauvaise qualité. Alors, le ton de la lettre est particulièrement remonté. Le client reproche au marchand, tenez-vous bien, de lui avoir fourni un mauvais produit et de l'avoir maltraité. Non, pas content, hein. Autrement dit, un service client catastrophique, version 1750 avant Jésus-Christ. Cette tablette, elle a traversé les siècles et elle est aujourd'hui conservée au British Museum de Londres. Elle fait partie des plus anciennes réclamations commerciales connues. Comme quoi, les clients mécontents n'ont pas attendu Internet, les étoiles ou les avis Google hein, pour se plaindre. Il y a près de 4000 ans, on pouvait déjà laisser un message très salé à un vendeur, à condition d'avoir un peu d'argile sous la main quand même. Voilà, la Minute Culture sur Active, toujours là en tout cas pour répondre à vos réclamations sur votre savoir. On y retourne avec Imagine Dragons. Voici Bones sur Active pour rejoindre les 19h.

0: 19h. Très belle fin de journée avec tous les hits de la Loire dans le drive de ce mardi. Thérapie Taxi en préparation et Ariana Grande. Le retour des hits, ce sera juste après la météo. L'actu dans la Loire avant ça, les infos avec Anthony Perel à 19h. Salut Anthony.
1: Bonsoir Laurent, bonsoir à tous. À la une, Sébastien Lecornu souhaite un temps de démocratie interne. Le Premier ministre a pris la parole un peu plus tôt dans l'après-midi devant l'Assemblée nationale. Les cours au lycée sont suspendus pour cette fin de semaine. Les emplois du temps sont banalisés au profit d'un temps d'échange entre les jeunes et les équipes de direction. L'objectif, faire remonter les doléances. Cette intervention arrive après une mobilisation de la jeunesse, aujourd'hui encore dans la Loire comme partout en France. À Saint-Étienne, entre 2600 et 10 000 personnes ont battu le pavé selon les sources. Active Radio était dans le cortège. Nous avons interrogé Romain Allard, co-secrétaire du SFSU 42, il nous parle des revendications.
2: C'est la question du bâti scolaire, c'est-à-dire pouvoir être dans des bâtiments qui sont isolés, des bâtiments où il y a l'accès aux toilettes, à la cantine, qui sont des chances simples mais pas efficientes à l'heure actuelle. Il va y avoir la question aussi des effectifs par classe, du remplacement des enseignants en cas d'absence, et aussi par des revendications, c'est ce qu'ils nous ont dit ce matin, sur Parcoursup, cette procédure qui les stresse et qui limite l'accès à l'enseignement supérieur.
1: Des propos recueillis par Matteo Suza, a noté qu'Emmanuel Macron réunit plusieurs de ses ministres ce soir à l'Elysée. L'actu, c'est aussi cet appel à témoins lancé par la police à la suite d'un accident qui s'est déroulé hier en fin d'après-midi dans le secteur du Golfe à Saint-Étienne. Une voiture et un vélo sont entrés en collision, mais le conducteur a pris la fuite, laissant seule la victime pourtant gravement blessée. La police recherche des témoins de la scène afin de faire avancer les investigations. Prenez vos précautions si vous habitez Rives-de-Gier. Dans le cadre de l'amélioration du réseau d'eau potable, 3 vannes vont être changées rue Jean Jaurès, ce qui va entraîner une coupure cette nuit à partir de 21h jusqu'à 5h demain matin. La ville recommande aux habitants de faire une réserve d'eau avant le début de l'intervention. Enfin, on termine avec un mot de sport et du foot. Cette belle victoire des Bleus hier soir, menée à 1-0, les Français ont retourné la Belgique en moins d'un quart d'heure pour s'offrir une victoire 4-1. L'équipe de France est première de son groupe de Ligue des Nations, 3 points devant l'Italie. La troupe de Zinedine Zidane est plus que jamais placée pour se qualifier pour les quarts de finale de la compétition. Et puis en basket, la Chorale joue à Antibes ce soir pour le compte du deuxième tour de la Coupe de France. Début de la partie dans moins de 30 minutes.
0: On passe à la météo. Anthony, il va pleuvoir demain.
1: Eh bien, changement radical de temps. Demain, malheureusement, du revoir au soleil qu'on a eu tout au long de la journée. On retrouve la grisaille et même la pluie. Il fera entre 14 et 18 degrés demain matin. Et puis l'après-midi, des averses orageuses sont annoncées par Météo France, principalement pour le Forêt et le Rouennais. Il fera jusqu'à 22 degrés au meilleur de la journée. Bonne soirée, à demain.
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0: Eh ben merci Anto. On y retourne avec Ariana Grande sur Active Thérapie Taxi aussi dans le prochain quart d'heure. Vous écoutez le Drive Active de ce mardi soir.

0: taxi sur Active. C'était Hit Sal sur la radio de la Loire en ce mardi soir. 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Pendant qu'on écoute Kalan pour la suite. Et un souvenir de Céline Dion aussi avant l'Actu Média.
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0: qu'elle est vivante. Et aujourd'hui, plus que jamais, Céline Dion, à l'instant, c'était I'm Alive sur la radio de la Loire. Dans un instant, 4 sailles. Pour le retour des hits, on retrouvera Anthony Perel aussi avec sa traîne du jour. Pour l'heure, c'est Valentin Barthévian qui vient parler médias à la radio. Salut Valentin.
1: Yes, salut à tous.
0: Le programme télé de ce soir arrive aussi. On commence par les audiences. Qu'est-ce qui est arrivé en tête ?
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1: Eh bien, c'est très logiquement TF1 qui termine en tête des audiences hier soir avec le foot. Vous étiez 6 390 000 à assister à cette très belle victoire des Bleus face à la Belgique. 4 buts 1, avec notamment ce superbe doublé de Michael Olise. M6 est deuxième avec L'amour est dans le pré. Vous étiez 3 210 000. Et puis, c'est France 2 qui est troisième sur le podium avec la fin de la mini-série Les Aventurières qui a regroupé 1 510 000 curieux. Allez, on passe maintenant aux dernières actus du petit écran. D'abord, M6 vient d'annoncer la date de diffusion de son nouveau jeu événement. Vous en avez certainement entendu parler. Wanted, une course-poursuite géante entre plusieurs duos de célébrités qu'on appelle les fugitifs et trois matons, Michou, Issa Doumbia et Adil Rami. Le tournage s'est achevé le vendredi 2 octobre et on apprend donc que le programme sera diffusé le jeudi 22 octobre en prime time sur la 6. Le public a également pu participer en dénonçant ou non les fugitifs. Le standard du jeu a été pris d'assaut avec un appel toutes les 14 secondes. Et puis, mauvaise nouvelle, si vous êtes fan de la mini-série Un meurtre presque parfait diffusé sur TF1. La fiction avec Claire Keim ne reviendra finalement pas sur la une malgré un succès en termes d'audience. Il y avait eu en moyenne 3 750 000 téléspectateurs. Rien que le premier épisode avait réuni 4 millions de curieux. Bref, alors qu'au départ, elle devait donc y avoir une suite, finalement, la mini-série s'arrête ainsi. Ce soir, qu'est-ce qu'on regarde à la télé sur les grandes chaînes nationales ? Et bien sûr, TF1, on aura le droit à la suite de Koh-Lanta All-Stars. Sur France 2, c'est Après la colère, on va s'intéresser au drame de Crépol. Si vous zappez sur France 3, vous tomberez sur un nouvel épisode de La Stagiaire. Sur France 4, on nous propose le drame La nuit où Laurier Gaudreau s'est réveillé. Sur France 5, comment reconnaître être un bon poulet, c'est Poulet Mania. Et puis sur M6, c'est la série policière 911.

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1: Matt Pokora voit la nuit s'emballer à l'instant dans le Drive Active. Dans un instant, Just Ben et Smile avec le remix de César. C'est Jerk It Out à venir juste après la traîne du jour. Si vous l'avez raté ce matin dans le plus grand morning de la Loire, Anthony Perel nous offre une session de rattrapage.
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3: Allez, il est l'heure de retrouver Anthony Perel pour la traîne du jour. Bonjour Anthony.
4: Salut Christophe, salut Valentin, c'est plaisir. Vous retrouvez un petit mardi matin. Bon, il fait pas très beau, mais bon, on va réveiller un peu les auditeurs avec ton idole, Christophe. Tu vois de qui je parle ?
3: Non.
4: Patrick Sébastien.
3: J'en ai plein.
4: Ouais, c'est vrai, Patrick Sébastien. Pour ceux qui étaient à, comment on appelle ça, à la foire de Saint-Etienne, vous avez d'ailleurs pu entendre des chansons qui lui ressemblent un peu. Bon, il n'y avait pas Patrick Sébastien, mais il y avait des chansons un peu dans le même genre. Vexe-toi pas, vous avez quelques points en commun, Christophe. L'âge déjà, le goût de la musique aussi. Sauf que Patoche, avant, on le connaissait en France, mais ça, c'était avant. Il est désormais au centre d'une traîne devenue internationale basée sur ça.

0: Ça te plaît?
1: Non. Comment tu dis?
0: Bon, cette chanson,
1: ce qu'ils faisaient avant.
0: Ok. Bon, j'ai été voir sur YouTube parce que oui, tu disais ce qu'ils faisaient avant. Elle est quand même sortie il y a 10 ans et elle a même pas 1 million de vues sur YouTube. Sauf qu'après recherche, il y a un gros mois de cela, il y a un jeune de 17 ans qui s'appelle Noah. Peut-être que Valentin connaît puisqu'il est sur TikTok. NLBZ.
2: Non, ça me dit rien.
0: Il a sorti une petite choré où il saute à cloche-pied en faisant un peu une sorte de poule de flamant rose ou de conducteur de moto qui accélère en même temps. Bon, c'est loufoque. Et c'est surtout cette belle mélodie de Toc Toc de Patoche. Elle a cartonné avec cette vidéo. 1 million de vues pour ce petit jeune. Et ça a fini par faire le tour du monde en devenant le Toc Toc Trend. On y voit des petits, des adultes, des prêtres même faire cette choré sur cette chansonnette. Et forcément, le King a réagi il y a quelques jours.
3: Toc, on frappe à ma porte. Qui c'est qui est là? Qui c'est qui est là?
4: C'est moi. Coucou les amis. Ah ben, je voulais vous remercier très très très très fort parce que cette chanson Toc Toc que j'avais fait il y a plus de 10 ans maintenant, ah ben, grâce à vous, elle est devenue virale dans le monde entier. Alors je vous fais pas la chorégraphie hein, où on saute sur un pied et puis où on tape comme ça, mais vous pouvez continuer à en faire plein comme ça et à le poster comme ça.
0: Eh oui, monsieur, ça c'est la France qui brille à l'étranger. Ça doit faire plaisir au président de la République de voir ce talent brut qui s'exporte à l'international. Puisque vous savez quoi, la chanson Toc Toc de Patrick Sébastien est la plus utilisée en ce moment même sur le réseau social TikTok. Prends ça, Maître Gims. Toi, ça va te donner des idées pour ton prochain mix. Tu pourrais terminer avec ça au lieu de la chatte à la voisine ou alors le début des lacs du Connemara. Je te glisse ça comme ça.
1: Je préfère mes choix quand même. Merci beaucoup, Anto. Vous retrouvez la traîne du jour en podcast sur notre site internet activeradio.com et sur nos réseaux. Merci, Anto. Bonne journée à toi. Salut. La traîne.

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0: On va écouter One Track Mind. Il y aura aussi le rappel du casse-tête, bougez pas.
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Drive active votre défi comme tous les soirs sur le coup des 17h10. Une énigme à résoudre en 15 minutes et sans tricher. Ce soir, une énigme un peu météo, un peu logique. Hein. On vous emmenait à Rouen. À Rouen, il est minuit et il pleut. Pour le contexte, je vous demandais tout simplement, peut-il faire grand soleil exactement 72 heures plus tard? Alors Anthony, qui est très branché météo, a regardé le site de Météo France et m'a dit...

Non, je crois qu'il va pleuvoir. Dans 3 jours. Oui, 3 jours. C'est exactement ce que représente 72 heures. Donc, s'il est minuit, 72 heures plus tard, il sera donc toujours minuit. Et à minuit, bah en fait, il n'y a jamais de soleil. Pluie ou pas pluie, il n'y a jamais de soleil à minuit. Voilà, c'était ça la logique de notre casse-tête ce soir. Bravo si vous aviez la bonne réponse. Prochain casse-tête, prochaine énigme. Demain, dans le Drive Active, entre 16h et 20h, avec plein de cadeaux aussi à gagner pour vous accompagner sur le chemin du retour à la maison. Là, c'est Ellie Swims qui nous conduit jusqu'à 20h. Voici Mister Know It All sur la radio de la Loire. C'est bien, monsieur, je sais.

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0: Vous aussi, vous avez connu Fan 2 avec Séverine Ferrer sur la 6.
1: Bienvenue dans Fan 2.
0: Eh ouais. Eh ben nous aussi. Écoutez bien, c'est une sélection Gold Active. 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